Peut-être n'ont-ils pas réussi à vaincre tout à fait la mort. Mais n'est-ce pas assez extraordinaire que nous puissions contempler aujourd'hui les vrais visages des grands souverains de Thèbes, parcheminés et songeurs, comme au fond de leur sarcophage, celui de Thoutmôsis III, celui du grand Ramsès, celui de Minepta, encore reconnaissable après 30 siècles de sommeil.

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1: Alors, comme juste avant, tu avais commencé à nous parler un petit peu de matériel, et que moi, c'est un petit peu la question récurrente chez moi. Quelle est la première machine que tu as achetée et pourquoi ?
2: Voilà, pourquoi ? Donc, comme je venais de la thématique de la musique club, et là, j'ai joué quand même pas mal dans des clubs DJ et d'autres. Là, je me suis commencé à intéresser à l'électronique, à voir qu'il y avait pas mal de copains qui commençaient aussi à faire des nouvelles productions, des productions que je ne connaissais pas vraiment bien. Bon, alors je me suis dit, bon, on va une fois se lancer dans une nouvelle chose, une thématique électronique comme les synthés et les samplers à l'époque. Comme je vous ai nommé vers la fin des années 80, il y avait les samplers de Akai, il y avait différents synthés de Roland et bien d'autres. Et alors je me suis lancé là-dedans pour voir, oui, on va uniquement acheter ce matériel, ce matos-là, pour une fois voir comment marchent les productions, avoir aussi à apprendre un peu à gauche et à droite. Comme quoi j'avais aussi des copains qui étaient beaucoup, beaucoup plus loin dans leur production. Car eux, ils avaient déjà des groupes plutôt New Wave, New Beat même, voire New Beat. New Beat est aussi assez important en Belgique et c'est comme ça qu'il y a aussi pas mal dans la scène française qui ont commencé à apprendre, à connaître le New Beat belge. Bon, c'était une des choses qui était assez importante pour l'exportation musicale belge, voilà.
1: Avec des groupes comme Split Second, par exemple, qui a été assez central dans cette new beat belge. Mais pas que, hein, il y en a eu plein. Alors après, ça s'est distendu, on va dire, le style musical pour devenir quelque chose de très, très, très commercial à la fin, très, très, très loin des origines. Mais c'est une période qui est étonnante, cette richesse sur une zone aussi petite. Moi, c'est quelque chose que j'aurais toujours envie d'aller comprendre. Ce qui s'est passé, quelle a été cette étincelle qui a embrasé toute la Belgique. Et on voit qu'il y a des échanges. Lorsqu'on a fait l'interview avec Front 242, ils nous racontaient, Richard 23 et Patrick Codenis, ils nous racontaient comment ils s'étaient rencontrés dans un magasin de musique. Est-ce que c'est comme ça que toi, tu as rencontré d'autres musiciens ? Ou est-ce que c'est chez les disquaires ?
2: Bon, moi, j'ai rencontré pas mal de gens partout, on va dire, dans les magasins de musique électronique, dans les magasins de disques où j'achetais les vinyles. Donc, on achetait quand même pas mal de musique et comme on commençait à se fréquenter aussi comme artiste et on commençait à parler d'une chose et l'autre. Là, c'est devenu intéressant car au début, comme je croyais que j'étais uniquement seul à expérimenter, et comme je vous ai dit, oui, il y avait les hybrides et ils m'ont dit « Ah, tu as aussi acheté de la matos, on est aussi à la même radio ». C'est comme ça qu'on s'est fréquenté et bon, d'une chose vient de l'autre, les productions, ça devient un peu plus enrichissante en parlant de thématiques électroniques, hein, voilà.
1: Et alors, tu as aussi une autre casquette, puisque tu viens d'en parler. Tu as fait longtemps des émissions radio. Quels étaient les thèmes et c'était quoi ton émission ? Elle ressemblait à quoi ?
2: Donc, mon émission était avec un autre copain que j'ai débuté moi-même. J'ai débuté fin des années 80. Mon copain, à l'époque, avait déjà une émission, je crois, 5, 6, 7, 8 ans auparavant, je ne sais plus. Je ne sais plus dire, mais c'est comme ça que j'ai commencé à reprendre différents thèmes musicales, expérimentales et ambiantes, avec un tas d'échanges avec d'autres musiciens. Et c'est comme ça que j'ai commencé à tourner pendant 2 heures ce même thème. Voilà.
1: D'accord. Et tu as arrêté quand ? C'était quand ta dernière émission ?
2: Ma dernière émission, je crois que c'était quelque chose en 2014, je crois. En 2013 ou 2014, oui.
1: Ah, je pensais pas que c'était aussi récent. Je pensais que c'était plus ancien. Et c'était à Anvers, donc sur quelle onde ?
2: Oui, c'était 103.9, je crois. C'était Radio Centrale. Donc Radio Centrale.
1: Radio Centrale, la célèbre. Génial. Et donc tu connais notre métier. On t'apprend rien. C'est pour ça que t'es aussi à l'aise ce soir au micro.
2: Oui, enfin, je me sens bien, donc je suis à l'aise. Je suis parmi un tas de gens et des copains qui connaissent ma musique, donc ça met quelqu'un quelque part aussi à l'aise.
0: Alors, petite question concernant cette émission de radio, elle passait à quelle heure ?
2: Elle passait de 10h à minuit.
0: Ah d'accord, donc c'était plutôt... ce que je veux savoir, c'est la réception justement de thèmes expérimentaux et pas trop mainstream. C'est pas forcément quelque chose en France qu'on entend justement avant plutôt minuit maintenant, ou si jamais on en entend encore, bien sûr.
1: Oui, ça, avant 11h minuit, oui, non, c'est impossible, ça passe pas chez nous.
2: Simplement aussi pour dire donc qu'à la radio, on passait aussi d'autres, il y avait pas mal d'autres programmes qui jouaient un mélange d'expérimental, jazz, beat et aussi avec des trucs ambiants aussi, même pendant la journée ou dans l'avant-soir, donc ça pouvait arriver à n'importe quel moment. Les gens qui écoutaient la musique, ce poste radio-là, c'était assez enrichissant, questions, culture, des musiques et toutes sortes.
1: La Belgique, elle concentre en fait toutes les richesses musicales du globe. C'est quand même assez étonnant.
0: On parlait de matériel physique. Alors, moi, savoir maintenant, Herman, comment a évolué justement ton dispositif musical avec les années, avec finalement la démocratisation et surtout l'accessibilité des ordinateurs et des softs ?
2: Oui, en effet. Donc, comme j'ai débuté avec un sampler et un synthé, et alors un computer Atari, et puis alors encore des boîtes à rythme, c'était comme je vous ai dit, Roland et d'autres, Yamaha, il n'y avait pas encore trop. Et puis, alors, lentement, on commençait aussi à s'acheter des trucs un peu deuxième main, qui étaient encore assez chers, mais beaucoup moins chers que le matos neuf. Et bon, j'avais, à un moment donné, j'avais tellement de matos, et à force de déménager ici, et par ici et par là, bon, il y avait des trucs qui commençaient à casser, il faut le dire comme ça, c'était... Et puis il fallait faire une réparation dans les magasins où j'emmenais mon mixeur. On emmenait aussi toutes sortes de trucs aussi avec soi dans les voitures. On allait au concert et bon, c'était comme cela. Puis il y avait à un moment donné, dans les années 2000 et des, bon, comme quoi il y avait la possibilité des ordinateurs qui devenaient beaucoup plus forts. Et avec tous les plugins qui s'amenaient, alors de temps à autre, on se disait, oui, synthé X est cassé, on laisse ça comme ça, et alors on achète à la place, pourquoi pas un plugin, et on commence à expérimenter avec des plugins. Et à force que les computers, les ordinateurs devaient être assez forts, on avait de moins en moins de matériel, à tel moment qu'on avait une boîte pour ceci, une boîte pour cela, un synthé, Et tout le reste se passait donc au niveau de l'ordinateur, qui était assez intéressant à un certain moment. Et puis par après, il y avait une nouvelle mode, comme quoi tous les musiciens devaient avoir des trucs électroniques mais plus anciens. Et alors, on recommençait de nouveau au début et on s'achetait de nouveau du matos. Et c'est comme ça qu'il y a des modes et des tendances.
1: Et toi, personnellement, tu n'as pas de particularité de choix, de préférence entre l'analogique et le numérique ?
2: Non. Moi, personnellement, j'aime les deux. Un mélange des deux, c'est toujours très intéressant. Comme on dit, les plugins deviennent vraiment... sont de très haut niveau, deviennent de mieux en mieux. Mais bon, il y a aussi un tas de copains qui jouent aussi uniquement avec des trucs analogiques. Et on fait parfois un échange, donc ça fonctionne aussi comme ça.
1: Et pour le live, parce qu'évidemment c'est toujours la même problématique quand on est en live et surtout quand on fait des tournées, on n'a pas envie de se trimballer tout un camion de matériel. Qu'est-ce qui a changé pour toi de ce côté-là ces dernières années ? J'imagine que tu as dû réduire le nombre de kilos de transport de façon assez drastique.
2: Oui, à l'époque, donc, si on prenait la voiture pour aller en Allemagne, bon, on avait un coffre plus ou moins rempli de samplers et de synthés. Tout ceci a disparu. Bien que les derniers temps, je prends beaucoup plus l'avion, et je dois réduire ça à un ordinateur et encore un coffre avec un peu de petit matos que j'emploie ensemble avec l'ordinateur. Et c'est comme ça qu'on fait son concert.
1: Qu'est-ce que tu utilises, un chaos pad, ce genre de choses?
2: Oui, en effet.
1: Un clavier maître, un chaos pad, l'ordinateur et quelques pédales d'effet?
2: Oui, ça dépend donc d'où est-ce que je dois aller. Ça dépend aussi donc de la valise que je transporte. Parfois, oui, il faut aussi régler le prix du transport. Donc c'est pas toujours aussi facile. Et pour un jour, disons, c'est vraiment ça. C'est pas la peine de se trimballer avec un tas de matos.
3: Dernièrement, tu as joué sous quel nom? Est-ce que tu as déjà joué aussi sous le nom d'Occulte?
2: Occulte, oui, une fois j'ai fait Occulte ici à Anvers, dans un truc festival, je crois, de Spectre, du label Spectre des années 90. Et là, j'ai joué à Anvers, une fois ici à Anvers, avec Occulte, et j'ai joué encore une autre fois dans le nord de la Suisse. Là, j'ai aussi une fois joué avec Occulte dans un château.
1: Et lorsque tu travailles sur Occulte, est-ce que tu travailles de la même façon que si tu travaillais sur Akamazotz, où tu te mets dans un autre état d'esprit avec déjà une directive, un type de son particulier?
2: Oui, en fait, mon modus operandi reste plus ou moins la même. Bon, je suis la personne comme je suis et on essaye toujours un peu de différencier les méthodes. Mais bon, ce sont les accents comme je suis la personne comme telle. Et là, c'est pas toujours facile à trouver quelque part une différence de travail. Hein.
1: Oui. Du coup, ton projet Occulte, il n'est que pour l'ambiance. Tu vas pas te mettre à faire de la techno dans Occulte, par exemple?
2: Non, je crois pas. Non, certainement pas.
1: D'accord. Et donc, tu sépares un peu tes projets comme ça. Si on devait te demander la différence qu'il y avait entre Akamazotz et Gâteau Negro, par exemple?
2: Oui, on va dire Akamazotz, c'est un peu un mélange rituel tribal avec certains accents techno, mais pas vraiment réellement techno, mais j'appelle ça plutôt rythmique, la musique rythmique, tandis que si on voit Gâteau Negro, oui, là, c'est réellement une musique fortement techno. Hein.
0: Alors, Gâteau Negro qui figurera sur le React, bien entendu, mais auparavant, revenons à Akamazotz avec une troisième partie musicale, avec Rites of Dub pour commencer. Kalat Siman, extrait de l'album Dead Cities sorti sur CD en 2007. Cet album a été publié sur Bats and Cats, le propre label d'Herman, permettant à celui-ci de diffuser certaines de ses productions, notamment Akamazotz, Occulte et Isotope, pour la plupart disponibles sur la page Bandcamp officielle d'Akamazotz. Nous continuons avec Akira, tiré de l'album Declaration of Innocence, paru en 2008, toujours sur Bats and Cats. Cet album se distingue par son packaging original, un CD présenté dans une boîte ronde en métal. Et nous terminons avec Babylon, issu de l'album Blood Will Tell, sorti en 2010 sur Bats and Cats. Les amateurs de musique disco reconnaîtront sans doute un sample familier dans ce morceau. Spoiler sur être bon EM, mais on verra.

0: De retour dans l'émission Tormentor Radio Show pour la suite et la fin de notre entretien avec Herman Klapholz du projet Akabasots.
1: C'était bien bonnet M, bravo.
2: Oui, oui, de toute façon, Herman met toujours des petites informations. Si on fait attention et qu'on connaît un petit peu et le personnage et sa façon de travailler, on retrouve, il y a toujours des petits indices à droite, à gauche.
3: Oui, oui, en effet.
2: Et pour la partie sample, histoire et film de science-fiction, quelle importance ça a sur ton travail et comment tu travailles cette matière-là? Est-ce que elle est comme base de départ ou est-ce qu'elle est là juste plus comme un assaisonnement, on va dire ça comme ça, qui vient se greffer plus tard sur le morceau?
3: Oui, pour moi, ce sont tous les trucs synthé, rythmiques ou samples. Ce sont tous des différents accents, donc j'arrive plus tôt ou tard à mixer. Donc c'est comme j'ai dit, mon modus operandi est un peu différent une fois de l'autre. À voir comment est-ce que je peux travailler. Il y a parfois des sons que j'ajoute, il y a des sons que je me dis oui, ça c'est un peu exagéré, ça c'est pas possible. Donc parfois il y a des trucs dont je débute et qui sont totalement uniques et qui vers la fin arrivent à voir, j'arrive à faire une nouvelle pièce qui est totalement différente, depuis le début. Hein.
2: Justement, il y a certains morceaux où on imagine bien être utilisé sur des films horreur ou science-fiction noir et blanc muet. Est-ce que c'est pas quelque chose que tu as déjà eu envie de faire, ça?
3: Oui, de toute façon, quand j'ai mes concerts, il y a déjà eu beaucoup de thématiques que j'ai lancées sur DVD à l'époque, bon maintenant sur une clé USB. Alors je donne ça simplement au technicien et à lui il me lance ceci pendant que je joue. Alors si j'ai la possibilité d'avoir un film derrière moi, alors les gens ils ont quand même quelque chose à voir, qui sont parfois intéressés ou bien ils se lancent uniquement à danser ou ils regardent le film. Donc c'est toujours un peu... Ça dépend toujours, c'est comme la dernière fois, bon là j'ai joué à Mannheim et alors il y avait Udo de Hans qui dit « Ouais, c'est pas mal, n'oublie pas ton film, alors on peut employer ça pour la projection » et je me dis « Ouais, mais il y a aussi pas mal de gens qui dansent » et il m'a dit « Oui, mais pas de problème, il y a les gens qui dansent et de temps à autre ils voient la projection, donc c'est toujours un peu différent, on va dire d'une séance à l'autre. Hein. »
2: Mais cet habillage d'image, c'est toi qui fais une sélection dans ce que tu aimes, que ça soit du cinéma ou du documentaire, ou est-ce que c'est une création complète?
3: Non, c'est ce que j'aime beaucoup au moment même où je me dis tiens, il y a pareil thème que j'aime beaucoup, donc je fais un mix d'images et alors je vois par après est-ce que ça colle avec le son et généralement ça colle très bien et les gens ils sont contents hein, à voir pareille projection.
2: Parce que ta musique elle est à cheval entre cinéma et histoire, archéologie parfois, je trouve, c'est assez délirant, c'est récurrent d'ailleurs. Dans l'émission Tormentor, on voit qu'il y a quand même des points de passage comme ça. Quels sont les films qui t'ont marqué, qu'ils soient récents ou que ça remonte à ta jeunesse? Quels sont les films ou les documentaires ou même sur l'archéologie? Qu'est-ce qui t'a le plus marqué dans ces domaines-là?
3: En fait, il y a pas mal de documentaires que j'ai vus dans les années 70-80 en noir-blanc. Ça m'a vraiment commencé à faire quelque chose. Mais ça, ce sont plutôt des documentaires, bon, je ne sais pas dire de qui. Ce sont des thématiques un peu plus un mélange de vieux films, puis il y avait aussi des mélanges qui se passaient dans les déserts ou on va dire dans l'extrême-orient. Et tout ça, ça m'avait vraiment fait réfléchir comme quoi, tiens, même comme enfant, ça m'a toujours très fort intéressé, d'une part. Et de l'autre part, bon, il y a des thématiques comme Stanley Kubrick qui m'ont vraiment fortement influencé, comme quoi, Clockwork Orange et d'autres, des films que j'ai vus tellement de fois. Et là, ça s'est aussi donné pas mal d'idées. Hein.
2: Et c'est pas quelque chose qui t'intéresserait, ça, de faire de la musique de film ou de documentaire d'ailleurs, parce que c'est pas si loin que ça l'un de l'autre?
3: Oui, en effet, oui, ça m'a toujours intéressé. Cette fois-ci, il y a assez longtemps, il y avait quelqu'un qui m'avait demandé à faire de la musique sur un documentaire. Et puis, une chose de l'autre, ça s'est passé par YouTube. Puis il y avait une autre personne en Amérique qui m'avait demandé une fois de faire de la musique pour un peu plus différente, musique d'horreur. Il ne s'est jamais réellement passé de ce côté-là. Donc je ne crois vraiment réellement pas que je suis unique dans pareil contexte, car c'est vraiment un milieu qu'il faut connaître. Ce n'est pas aussi facile que cela.
2: Oui, oui, bien sûr. C'est une des discussions qu'on a eues récemment avec Abovo, puisque c'est ce qu'ils font un petit peu de temps en temps. Ils ont eu un film.
4: Oui, c'était un documentaire, The Gatekeepers. Il y a aussi le travail de ciné-concert. Je dirais, ça nous permettra aussi de rebondir et de parler de Gwen Trémorin, alias Finglas. Mais il y a aussi la possibilité de faire de la musique pour habiller un film muet à la base. Ça, c'est pas quelque chose que tu as eu l'occasion ou l'opportunité de faire pour l'instant.
3: Non.
2: Ça, c'est pourtant quelque chose sur lequel je te verrais vraiment très bien. D'autant que ça permet de redonner vie à beaucoup de vieux films qu'on ne regarde plus à cause de ça. Parce que quand il n'y a pas de bande-son du tout et que c'est juste, comme on a pu le voir sur certains, des petits textes écrits entre deux plans fixes, là, avec de la musique, ça donnerait plus d'ampleur. Et je pense que la musique de Herman s'y prête tout à fait. Il y a beaucoup de choses. J'aurais tendance, même si ça ne tenait qu'à moi, à envoyer ça en Égypte pour quelques documentaires sur l'archéologie égyptienne, parce qu'il y a quelques belles choses.
4: Alors, peut-être avant de passer aux collaborations, peut-être on va en reparler, mais comment tu vois l'évolution d'Akamazos au niveau du son actuellement, sur tes dernières productions ?
3: Oui, c'est toujours assez différent avec moi. Je commence un projet et je me dis, tiens, je pense à un projet comme j'ai effectué il y a 20 ou il y a 30 ans. Et alors, il y a parfois des accents que je reprends d'il y a tellement d'années. Je reprends dans des nouvelles thématiques, des nouvelles productions, comme j'ai fait il y a quelques années du temps de Covid. Il y avait un album dont il y a pas mal d'accents que j'avais repris. C'était l'album... Burning Source, là où j'ai pris pas mal d'accents il y a 15 ou 20 ans d'avant. Bon, ça ne s'entend pas toujours, mais c'était pour moi assez important de reprendre. En effet, le but, surtout mon but, c'est aussi de s'amuser avec telle et telle production et de voir jusqu'où ça amène l'évolution. Mais une évolution, pour moi, c'est vraiment très important.
2: Moi, il y a une question que je me suis posée, c'est comme il y a beaucoup de rythmique dans Akamazots, tu t'es jamais dit que tu pourrais y intégrer un vrai batteur ?
3: À un moment donné, j'ai fait quelques concerts avec M'Poussaï de Gand, donc de Belgique. Et là, il a commencé à faire un peu de trucs rythmiques pour moi dans certains concerts et ça a vraiment réellement bien fonctionné. Bon, mais tout le monde a plus ou moins ses propres projets, donc le temps n'y est toujours pas là.
0: Eh bien, écoute, c'est une bonne occasion de passer sur, justement, on n'en a pas vraiment abordé à part Hybrids, mais tu as plus ou moins fait partie du groupe, c'est un petit peu différent. Mais sur les différentes collaborations, alors soit en nom propre, c'est-à-dire en Akamazots avec Flinglass, qui est la dernière en date, avec un très bon Wakanda, mais on a aussi eu donc Kama Necroscope avec Yann Fossurier, Powder Pussy, avec Mika Godric. Est-ce que tu pourrais me dire un peu comment ces choses se sont faites ?
3: Oui, ce sont des choses qui se font car ce sont tous des gens qu'on connaît plus ou moins par ici et par là. Et alors chacun a plus ou moins un peu de temps pour faire un truc secondaire. Des projets, comme je vous ai dit, des projets qui viennent et qui partent. Et c'est comme cela qu'on se donne une nouvelle thématique, production. Et il faut se trouver un peu dans cette production en se disant voilà quel est le style, quel est le genre qu'on veut faire ensemble. Donc comme avec mon copain maintenant à l'époque, il y avait Jérôme et puis il y avait Poussaï. Et alors c'est comme ça qu'on a commencé à débuter en discutant, en parlant un peu de différents styles musicaux, où est-ce qu'on veut aller. Et bon, comme je vous ai dit, ce sont des projets de 1, de 2, de 3 CD et puis on a arrête et alors chacun reprend plus ou moins ses propres productions Et c'est comme ça que plus ou moins la plupart des artistes aiment travailler, hein, en gagnant, en trouvant de nouvelles accents, des accents musicaux, hein, musicaux, voilà.
2: Et ce genre de projet, toi, ça te motive pas pour faire de la scène avec... Tu préfères jouer seul sur scène ou être accompagné ?
3: Généralement, je préfère, c'est une question pratique, je préfère jouer seul. Comme je l'ai déjà fait à la Machine Fest, quand il y a X musiciens, des copains avec lesquels j'ai déjà eu des trucs, des productions, là, alors je me dis, vous êtes aussi là, ah, c'est parfait. Alors on peut peut-être jouer ensemble. Ce qui arrive souvent, comme à la Machine Fest, il y a énormément beaucoup de musiciens qui justement se sont mis ensemble pour faire du stage à la Machine Fest.
2: Hein. Oui. Et de l'improvisation aussi.
3: Oui, surtout.
2: Génial. Eh bien, écoute, Herman, je te remercie mille fois pour cette longue entretien. On a encore un peu de musique à passer. Je vais laisser Benjamin prendre la main.
0: Absolument. Notre entretien donc touche à sa fin et nous allons conclure avec une sélection musicale couvrant les productions les plus récentes d'Akamasots. Le premier titre s'appelle Rupture of the Skin. Il est extrait de l'album Obsession Diabolique, sorti en CD en 2013 sur Hans Productions. Ensuite, Desert Heat, White Sands Above the Sea, issu de l'album State of Mind, paru en 2015 toujours chez Hans. Le troisième morceau est une reprise du célèbre Warm Leatherette de The Normal, projet de Daniel Miller. On retrouve ce morceau sur l'album I Believe de 2018, dernière publication d'Akamasots sur Hans à ce jour. On poursuit avec Inner Circle, Final Sunset Version, tiré de l'album New Skin for Old Tribals, sorti en numérique en 2020 sur Bats and Cats. Le titre suivant est Dusha, issu de l'album Burning Souls, Brand de Tzilan, album paru en 2022 sur Bats and Cats. Et on continue avec Carnevale, issu de l'EP 4 titres Chimère Obscure, publié au format vinyle 7 pouces par Onzen en 2022. Et enfin... avec le morceau Mystical Journey, extrait de Deepest Reflections, dernier album en date d'Akamasots tout seul, sorti en numérique sur Bats and Cats en juin 2024. Et comme nous l'avons annoncé en début d'émission, nous avons le plaisir de vous proposer un mix afin de rester dans l'univers musical et sonore d'Herman avec Akamasots et au travers de ses collaborations et projets annexes tels que Gâteau Nero, Hybrids, Kamadécroscope avec Yann Fossurier, YPY avec Jérôme Soudan de Mimetic, Powder Pussy avec Mika Godrake de This Mord Omina ou encore celle avec Gwen Trémorin, un autre ami de l'émission.
2: Je voulais vite fait revenir sur l'avenir Akamasots. Quelles sont les dates de live, si tu as des lives prévus dans un avenir proche? Et puis évidemment, la question principale de cette émission, qu'est-ce qui va sortir?
3: Voilà, donc on va commencer avec l'univers du live. Je joue à Munich. Munich, aussi le samedi 25 janvier. Et ça se passe aux environs de Munich, aussi en Allemagne.
2: Génial. Aucune date pour nous, quoi. Si je comprends bien. Il y a la préférence germanique, là.
3: Ouais, il y a la préférence du label, on va dire.
2: Évidemment.
3: Qui est pour le label un peu plus conforme et facile à proposer dans la scène germanique. Et à l'instant, bon, c'est pas aussi facile même de jouer en Flandre.
2: Oui, non, mais surtout depuis le Covid, hein, on sait bien que tout est devenu très compliqué.
3: Oui.
2: Qu'est-ce qu'il y a de prévu à Akamasots et autres projets d'ailleurs pour l'avenir? Est-ce que tu as un album en chantier ou plusieurs même?
3: Oui, plusieurs. Donc j'ai aussi un thème ambiant, rituel qui se passe. Donc j'ai aussi avec notre copain Gwen Trémorin, probablement aussi une nouvelle sortie comme on l'avait fait pour Wakanda et Wankatanka. Puis alors, j'ai encore quelque chose avec Oleg Spice, un français que vous connaissez probablement.
2: Oui, de Spice, oui.
3: Voilà, et puis alors, il y a encore deux autres choses qui vont s'effectuer, mais je ne suis pas certain.

0: mais c'est toujours un plaisir de discuter avec toi. Je te remercie mille fois et puis j'espère qu'on pourra se voir rapidement dans un avenir proche, ici ou ailleurs.
1: Certainement.
0: Sur une scène ou une autre.
1: Merci, hein. Merci.
2: À bientôt.
0: À bientôt. Salut.
1: À bientôt. Au revoir.

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La chanson est écrite en catalan. Elle s'appelle L'Estac. C'est l'histoire du combat éternel contre la barbarie, le fascisme et pour la liberté. C'est-à-dire, dans le cas de Louis Silliac, le combat contre. Une vieille chanson qui.

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0: un secret de polichinelle, envers domestique et envers sauvage. Je suis l'ami de tous les curés et de tous les communards aussi. Mais je crois qu'aujourd'hui on dit mieux, bolchevique. Ils me reçoivent tous en cachette. C'est-à-dire que ce n'est pas moi qui me cache pour aller chez eux, mais c'est eux qui n'aiment pas qu'on sache qu'ils me fréquentent. Chacun d'eux me raconte sa petite affaire passionnément. Les curés me racontent le bon Dieu et les anarchistes me mènent voir le diable. Je trouve quelquefois, à part moi, que le bon Dieu ressemble étonnamment au diable et que le diable n'est pas si mauvais diable qu'on ne puisse pas une fois le temps le confondre avec le bon Dieu. Autre chose, j'aime ma patrie plus qu'aucune autre, car c'est la Bretagne, ma patrie. Mais j'aime tant les autres pays, aussi que j'oublie souvent de quel pays je suis et que quand je songe à l'Allemagne, par exemple... que j'aime le plus de tous les pays. Mais comme le soir ou le lendemain me voilà passé en Chine ou au Japon, je perds totalement la notion de l'Allemagne comme de la Bretagne et me voilà prêt à jurer que la plus chère patrie de mon cœur est celle des Célestes ou bien celle des Nippons. Bref, étant reçu chez tout le monde, je sais le secret de Polichinelle et je m'en vais vous le dire. Tous ces braves gens pensent exactement les mêmes choses à tous les points de vue. Seulement, ils ne veulent pas l'avouer, car ils estiment à tort ou à raison que c'est bien agréable d'avoir une petite existence comme celle-ci pour faire toutes les petites cochonneries, puisqu'il restera toujours assez de temps dans l'éternité de vivre dans la vérité. Eh bien, les curés font de moi un saint, et les autres, un anarchiste. Sur quoi je me demande avec anxiété si un saint peut être anarchiste ou si un anarchiste est un saint. Peut-être bien. En tout cas, je suis l'un et l'autre. On me reproche de tout mêler, de tout confondre et de ne jamais distinguer. Mais, chers amis, camarades, tout en vérité n'est-il pas même salade? Tout n'est pas poussière? Attendez une petite minute et vous vous en rendrez compte par vous-même.
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0: Bonjour, bonjour, bonjour à tous, c'est Folcalier, c'est Serge au micro, Alain à la technique aujourd'hui.
1: Bonjour Serge.
0: Et
1: bonjour,
0: deux semaines de suite, Alain, tu reviens la semaine prochaine en plus. Hein.
1: Ah oui, deux semaines d'affilée.
0: Oh là là, bon, là. Il va falloir peut-être se faire payer cher, hein, c'est vrai. Hein. Bon voilà, c'est Folcalier, c'est tous les dimanches de 12h à 14h. Aujourd'hui, nous sommes bien sûr en direct, nous sommes le 24 mai 2026. J'ai une voix un petit peu cassée, donc je risque peut-être d'avoir des quintes de toux. J'ai chopé une laryngite, voilà, chaud et froid, et puis voilà, donc du coup, j'essaye de pouvoir parler pendant 2 heures, au moins. Parce que d'habitude, je parle beaucoup plus, mais là, je reste... Non, voilà, donc aujourd'hui, nous accueillons deux membres du Celtic Sailors. Voilà, hein, j'essaye de prononcer. Bertrand, qui est l'historique.
2: Bonjour.
0: Hein, le canal historique, c'est ça ?
2: C'est ça, ouais. On peut le dire.
0: Et puis Thomas Laurent, Bertrand Clouard quand même. Hein.
2: Oui.
0: Ah, voilà. Bon, donc on va discuter de Celtic Solos jusqu'à 13h environ à peu près, mais avant il y a toujours ou des gros coups de cœur. Là c'est des coups de cœur, mais un petit peu désolant parce que les deux artistes qu'on va écouter sont partis. Hein, ils sont voilà. Donc Thomas, tu connaissais la chanteuse colombienne qui est décédée. Elle s'appelait Toto La Mompazina. J'ai découvert en fait cette semaine que c'était une grande chanteuse colombienne, et Franz Mine, qui est notre spécialiste de musique du monde, nous a dit écoute, faut que t'en parles et tout ça, donc il en parlera sans doute beaucoup mieux que moi la semaine prochaine puisqu'il sera à l'antenne. Donc on va écouter Toto La Mompazina dans un morceau qui s'appelle en français Allumer la bougie, donc Prenda la Vela, et elle est avec un collectif qui s'appelle Ojo de Agua, Grupo Baya et Lucho Bermudez. Et après on écoutera un flûtiste, ça enchaînera un petit peu avec vous, on écoutera un flûtiste qui est malheureusement parti, il s'appelait Daisy Wilkinson. Voilà, donc pour les spécialistes de la musique irlandaise, vous savez sans doute que c'était vraiment un très très bon flûtiste. Il a fait partie du groupe qui s'appelait CRAN, C-R-A-N, et notamment, là c'est ce qu'on va écouter aussi tout à l'heure, après Toto La Mompazina, il avait fait partie d'un collectif avec les Blaisirus et tout ça, dans les années 80, ils avaient fait un spectacle un petit peu, enfin un récital, des compositions autour du chemin de Saint-Jacques de Compostelle, ça s'appelait Ends Saint-Jacques-S, et sur ce disque qui date de l'époque, et Daisy chante et joue de la flûte, et on l'écoutera tout à l'heure, mais là, on écoute donc Toto La Mompazina enchaîné avec Ends Saint-Jacques-S. Le morceau de Daisy Wilkinson s'appelle The Long Woman, donc la femme longue, donc je ne sais pas à quoi ça correspondait, on pourra peut-être savoir un jour. Voilà, on écoute, c'est Radio Libertaire, c'est Folcalier, c'est tous les dimanches 12h-14h, un téléphone sur les plages musicales, 01 43 71 89 40.

0: Et oui, jusqu'à la dernière note de flûte, c'était Daisy Wilkinson qui était quasiment en solo dans un disque qui s'appelait à l'époque, dans les années 80, qui s'appelait End Sans Jacques avec Blaise Iru et plein d'autres musiciens. Voilà, Daisy nous a quittés et puis Toto La Montpazina également. Et je pense que bah, France Mine en parlera sans doute la semaine prochaine. Et puis notre copain Hervé Cantal qui fera sa dernière émission le 7 juin et qui est le grand spécialiste de la musique irlandaise puisqu'en plus, il a réalisé un film avec un très très bon copain à lui sur les musiciens français qui font de la musique irlandaise, donc voilà, et ce film, bah voilà, il a besoin d'en faire de la promo, de le faire suivre et tout, donc, Hervé a décidé de prendre une disponibilité, j'espère qu'elle sera pas définitive, en tout cas, c'est ce qu'on, voilà, en tout cas. Bon, aujourd'hui, c'est toujours le direct, nous sommes le dimanche 24 mai, nous sommes le 2028e, et nous sommes en compagnie de deux membres du groupe Celtic Cellos, donc Bertrand Cloire, rebonjour, voilà, et puis Thomas Laurent. Donc on va faire l'historique, bien sûr, Bertrand, si tu veux bien, puisque tu es tout à l'heure je te présentais comme canal historique, mais c'est toi qui a, comment le groupe s'est monté ?
1: J'ai monté le groupe ça fait plus de 20 ans, je pense que c'était aux alentours de 2004. Ouais. 2004, je jouais justement, on en parlait à l'instant.
0: Rapproche le micro.
2: c'est bon. Ouais. Si je renverse le verre, c'est pas bon. Je jouais avec un groupe de bluegrass à l'époque, Widowmaker. Et puis, on jouait quelques morceaux de musique irlandaise. Et puis, avec le violoniste, on s'est dit, tiens, est-ce qu'on répéterait pas quelques morceaux? Et puis, bon, on a commencé à jouer. Ça s'est fait vraiment très progressivement, ce groupe-là. Au début, donc, on était trois. Après, on a commencé avec un harmoniciste. Après, on a intégré un bassiste.
0: Donc, le groupe s'est étoffé au fur et à mesure des rencontres.
2: Voilà, c'est ça. Ça s'est vraiment fait au fur et à mesure des années, comme tous les groupes, je pense. Oui.
0: Mais donc la passion de ta formation musicale, ça a été autodidacte?
2: Moi je suis batteur. Moi.
0: T'es batteur à l'origine?
2: Dans le groupe là, je chante et je joue de la guitare, mais avant de faire ça, je fais toujours de la batterie, mais j'étais batteur. Donc voilà, mais bon, parallèlement à ça, j'ai vite acheté des guitares et chanté des chansons. Hein. Voilà.
0: Mais sinon, c'est pas conservatoire, c'est autodidacte ou non?
2: Pour la batterie, oui. Si, j'ai fait une école de batterie à Paris, école Agostini. Voilà.
0: D'accord. Voilà.
2: Mais sinon, pour le chant, j'ai pris quelques cours de chant, mais sinon, je me suis débrouillé un peu tout seul, et puis pour la guitare aussi. Ouais.
0: Bah oui, parce que bon, chanter en anglais, il faut quand même essayer d'avoir un peu le style quand même, de prononciation.
2: Ouais, mais bon, de toute façon, quand on travaille une chanson, on est obligé d'être imprégné par le style et la prononciation et tout ça, parce que des fois il y a des gens qui m'ont dit c'est marrant, t'as un accent irlandais. Et bah oui, forcément, parce que j'écoute des chanteurs irlandais.
0: Oui, on s'en imprègne, on essaye de se rapprocher au plus, quoi.
2: C'est pas volontaire.
0: Non, c'est réfléchi, c'est recherché, quoi.
2: Non, justement, c'est pas volontaire, c'est par mimétisme, j'écoute les chansons, donc je capte l'accent et la prononciation de... Voilà, mais bon.
0: Et Thomas, donc Thomas Laurent, t'as rejoint le groupe il y a combien de temps ?
3: Eh ben, c'était juste avant le Covid.
0: Ah, donc.
3: C'était.

0: Et ouais, c'était le premier concert, c'était fin 2019, je me souviens, au festival Celt in Lore, en Lorraine.
1: Tiens, tu vas voir, on va jouer beaucoup, et en fait, on n'a pas joué beaucoup.
0: Et après, tournée mars 2020, bah.
2: Ouais, tout arrêté, quoi.
0: Interdit, non essentiel. Non essentiel, on s'en souvient bien.
2: Bon, voilà. Et ton passé à toi, alors, du coup, de l'harmonica, harmonica chromatique.
0: Voilà, ouais, harmonica chromatique, c'est mon instrument depuis que j'ai commencé, on va dire, le métier, quoi, depuis que je suis musicien professionnel.
2: D'accord.
0: Je faisais d'autres instruments avant, mais quoi que si j'ai commencé, je fais de temps en temps aussi en parallèle du saxophone ténor en section cuivre dans un groupe de musique jamaïcaine. Ça, c'est vraiment le truc
2: d'accord
0: à part, quoi. Bah,
2: c'est pour ça que tu connaissais bien Toto et tout l'Amérique du Sud, alors.
0: Ouais, bah, je suis curieux des musiques du monde, moi, en général, enfin, des musiques dites du monde. C'est un terme qu'il faut faire attention, hein.
2: Absolument.
0: Parce que
2: surtout ici,
0: très,
2: ouais.
0: Très ethnocentré comme, ouais, comme point de vue. Mais bon, ouais, donc, moi, c'est l'harmonica chromatique, vraiment l'instrument que j'utilise pour jouer, quoi, vraiment.
2: Parce que c'est plus facile que le gâteau, l'harmonica diatonique, c'est quand même un petit peu plus compliqué, quand même.
0: J'ai commencé par l'harmonica diatonique, à faire des groupes de blues, des choses comme ça, puis après, c'est vraiment une histoire de son et de musique.
2: D'accord.
0: Ouais, c'est parce que ça n'a rien à voir, en fait, le son du diatonique et le son du chromatique. Souvent, les gens, ils ont du mal, mais en fait, à percevoir, parce que c'est vrai que c'est un instrument à la fois très populaire et très méconnu, mais je peux citer deux exemples pour avoir une idée de son, hein.
2: Deux
0: vedettes, on va dire. Pour l'harmonica diatonique, une vedette populaire, Bob Dylan, par exemple, voilà. Et pour l'harmonica chromatique, Stevie Wonder. Voilà, c'est juste pour remettre une petite, voilà, pour remettre des sons dans les oreilles des
2: auditeurs. Je te proposerais antenne, mais ça serait bien, tu vois, de nous faire un spécial harmonica, quoi, diato et chromatique.
0: Hein. Avec plaisir, avec grand plaisir.
2: Allez, l'année prochaine, on essaie de se caler en direct. On va écouter un premier morceau, Bertrand. Hein, c'est un morceau que mondialement connu, on peut dire ça comme ça, mais avec votre version. Donc pour le premier disque, il fallait quand même choisir des morceaux, des standards, et puis des compositions un petit peu.
1: Sur le premier disque, il y a peut-être une ou deux compositions, peut-être un instrumental d'Olivier, le violoniste de l'époque. Mais non, c'était principalement à l'époque des reprises, alors que maintenant c'est beaucoup de compositions. Ouais. Et c'était lequel le morceau?
2: The Trees. The Trees That Grow High.
1: The Trees That Grow High.
2: Oui, parce que qui a été popularisé bien sûr par l'incontournable Alan Stiebel. Et donc là, on va écouter votre version dans un disque qui date de 2010. Hein.
1: Ouais, c'est ça.

0: Radio Libertaire 89.4, bien évidemment, c'est Folcalier tous les dimanches de 12h à 14h. Et nous sommes en compagnie de deux musiciens des Celtic Sailors, avec Bertrand et Thomas. Mais on va présenter quand même ceux qui sont là actuellement, parce qu'il y a quand même pas mal de musiciens, il y en a quelques-uns qui sont passés depuis la création du groupe, hein, Bertrand.
1: Oui, bien sûr, ça a changé forcément. Le groupe existe depuis donc plus de 20 ans.
0: Changement. Ouais. Bah, après, c'est les envies, les gens qui partent en Bretagne, qui reviennent plus, ils restent un peu ça.
1: C'est la vie des groupes.
0: Ça vient.
1: Mais là, en ce moment, on est 6 musiciens. Au début, on était 3 quand on a commencé. Puis bon, après, il y a eu un bassiste, il y a eu JB qui a joué avec nous. Que tu connais, qui a joué un peu avec nous. Puis après, j'ai voulu quand même prendre un batteur plutôt. Et puis après, le groupe s'est étendu au fur et à mesure des années. Donc là, maintenant, depuis, comme tu disais, Thomas. Donc Thomas qui est avec moi là aujourd'hui, qui fait de l'harmonica chromatique, comme on disait, voilà. Il y a Erwan Mouly qui joue des flûtes, des whistles, la cornemuse, et il danse même, il fait plein de choses.
0: Oui, cornemuse galicienne
1: Oui, cornemuse galicienne.
2: Et il compose.
1: Et qui compose aussi beaucoup, certain nombre des morceaux qu'on joue ont été composés par lui. Un autre compositeur, c'est le violoniste, c'est Charles Dubrez, qui est très spécialisé aussi dans la musique irlandaise, vraiment. Donc après on a Emmanuel Chabet qui joue de la basse et de la contrebasse, depuis bien longtemps. C'est le plus ancien du groupe
0: avec toi,
1: avec
0: quoi.
1: Moi ça fait plus de 10 ans qu'il joue avec moi, et puis il y a un batteur donc qui est en alternance. En fait, on a Ken Parasuraman et puis on a Franck Chenal, c'est en alternance suivant les disponibilités.
0: C'est toujours pas évident parce que là quand t'as un groupe aussi nombreux comme ça, c'est
1: réunir
0: les plannings, c'est pas évident. C'est toi qui fais tout en plus, tu fais le secrétariat.
1: Je m'occupe de tout et c'est du boulot. Et puis il y a des danseuses aussi.
0: C'est pour ça, parce que en spectacle tout le temps pour la fameuse fête de la Saint-Patrick, vous êtes ultra prisé, mais il y a un spectacle, donc musique et danse.
1: Oui, il y a deux danseuses, parfois plus, mais en général, le spectacle, normalement, c'est avec deux danseuses qui font des claquettes et des ballerines aussi, mais bon, les gens, ce qu'ils aiment beaucoup, les deux sont bien, mais bon, elles font les deux. Et par contre, ce qu'il faut préciser, c'est que c'est pas, parce qu'il y en a, plusieurs des spectacles de danse avec de musique irlandaise et de la claquette qui sont basé vraiment sur la danse. Nous, c'est un truc en plus, c'est plutôt un concert avec de la danse. C'est pas un spectacle de danse.
0: Non, c'est pas Riverdance.
1: C'est ça.
0: Citer les grands.
1: Avec de la musique d'inspiration.
0: C'est un petit plus, qu'on peut dire. C'est comme ça, sans être péjoratif.
1: C'est un gros plus.
0: Oui, c'est un gros plus. Ça apporte quelque chose à ce moment-là.
1: C'est même presque c'est même essentiel au spectacle, je pense, parce que les gens, ils adorent ça. Mais je veux dire, il n'y a pas de la danse tout le temps.
2: Et la musique. Parce qu'elles font de la musique avec leurs pieds. Elles font de la percussion.
0: C'est les fameuses claquettes. D'ailleurs,
2: essentiel.
0: Les grands spécialistes claquettes, il y a un parcours historique, un héritage des claquettes celtiques vers les claquettes habituelles, quoi. Et puis, Thomas est là, mais il se lance aussi à faire
1: depuis cette année, à l'initiative.
0: Il est un peu timide, mais il veut pas le dire, mais il se lance aussi à la danse. Alors.
2: C'est une idée d'Erwan Mouly, qui est donc un danseur exceptionnel, en plus d'être un musicien exceptionnel, qui fait les chorégraphies, on peut dire. C'est lui qui s'occupe en plus des chorégraphies du groupe, qui a eu cette idée sur une suite de polka de faire comme ça à un moment donné où lui danse, et moi il m'a proposé de venir le rejoindre avec les deux danseuses c'était super. C'est un petit défi, quoi. Et puis c'est très gentil, c'est adapté à mon piètre niveau
0: tu vas progresser vu le niveau que t'as en harmonica, ça devrait le faire,
2: ça fait la blague comme ça.
1: En tout cas, c'est très apprécié. Moi je vois la réaction des gens, parce que moi je suis derrière.
0: La salle à Savigny-le-Temple, puisque on va citer là-bas, c'est comme ça qu'on s'est revus, Bertrand. La salle était comble, et tous les ans à cette date-là, la direction essaie de trouver un groupe pour l'année dernière il y avait Owen's Friend, tous les ans il y a quelque chose. j'ai une quinte de tout, on va écouter un autre morceau en attendant. Je vais aller boire un verre d'eau. Donc le prochain, c'est extrait du deuxième disque qui s'appelle Traveling. Donc vous sortez un disque tous les 3-4 ans à peu près environ.
1: Un peu moins que ça, malheureusement. On n'est pas très, on n'a pas une grosse production. On devrait faire mieux.
0: Voilà. Donc ça s'appelle Travelling, c'est le disque, et puis The Galway Girl, donc la fille de Galway. Tu nous parles un petit peu, non?
1: Ah bah c'est une chanson qui est très très connue, qui a été popularisée par c'est comment il s'appelait, Mundy, je crois, le chanteur, là. Et qui jouait ça avec Sharon Shannon. Voilà, donc c'est une chanson qui a eu énormément de succès sur Internet il y a quelques années. Voilà, tous les groupes reprenaient ça. Bon, nous on l'a
0: oui, bah là, aussi. On va écouter votre version. Voilà. C'est l'intérêt. Ce que je fais de temps en temps, hein, c'est ce qu'on appelle une petite séquence multiversion. C'est qu'un standard quelconque, et puis en faisant écouter nos amis auditeurs, différentes versions. Chacun amène sa petite patte. C'est le cas. The Galway Girl par 7XLORS, 89.4 01 43 71 89 40.

0: Et voilà, c'est The Galway Girl par Celtic Cellos, extrait de leur deuxième disque, toujours en compagnie de Bertrand et de Thomas. On a parlé un petit peu des autres musiciens, mais ce que je voudrais, c'est maintenant aborder quand même le sujet de fond, les musiques, les compositions, puisque vous faites de plus en plus de compositions, et puis l'apport de Thomas et d'autres, comme on vient de le dire, a été plus que bénéfique, c'est ça Bertrand?
1: Oui, surtout qu'il y a des compositeurs dans le groupe, donc moi malheureusement je suis pas un grand songwriter, j'écris quelques choses. Chansons, j'ai la chance d'avoir des gars avec moi qui font des...
0: Mais les rencontres, ça s'est fait comme ça, au cours de session, un petit peu, ou occasionnellement le bouche à oreille.
1: Oui, Thomas aussi, c'est William, je crois, qui m'avait donné ton numéro. Erwan, oui, je l'avais croisé, puis Charles le connaissait, c'est par connaissance, mais bon. Et puis, à un moment, on a fait une petite répète, là, un essai, on a fait une répète avec Thomas et puis avec Erwan, et puis on se disait, parce qu'il nous fallait
0: remplacer des
1: gens, cinquième musicien, voilà. Et puis en fait, ils étaient tellement bons tous les deux qu'on les a pris tous les deux.
0: Ah bah oui, on ne peut pas. On ne change pas, au contraire. Justement, ce qui est l'intérêt, ce que je vous disais hors antenne, c'est qu'il y a un panorama, un éventail sonore qui est très intéressant avec les différents. S'il y a basse batterie, il y a quand même justement ce qu'amène Erwan en plus. Bon, l'harmonica chromatique, il y a une panel sonore, quoi.
1: Mais ce qui est difficile, c'est que justement dans la musique irlandaise, il n'y a pas de basse ni de batterie, et donc du coup ça pose des problèmes des fois.
0: Il y a certains puristes, tu veux dire ça? Non, c'est pas ce côté-là?
1: Oui, ça, bien sûr.
0: C'est inévitable, d'accord.
1: À l'époque où je faisais du bluegrass, c'était pareil. C'était pareil. Parce qu'ils voulaient pas entendre parler de basse batterie. Mais même dans les arrangements, parce que des fois on se dit, que doit faire tel instrument? Parce qu'il y a quelque chose à inventer, vu qu'il n'y a pas vraiment. Si, il y en a des références, il y a quand même. On n'est pas les premiers au monde à faire ça, évidemment. Non. Mais c'est pas le truc classique, donc il faut essayer de trouver une façon de jouer les choses, quoi.
0: Ouais, c'est, on va dire, ça, c'est de l'imprégnation, le style de musique celtique, mais c'est pas du trad irlandais pur et dur, quoi, c'est
1: non,
0: ça?
1: Non. Surtout quand je joue, déjà dans l'interprétation, dans l'instrumentation, et en plus dans le répertoire, vu que c'est des compositions beaucoup, là. Ouais. Dans le live, là, c'est 80%, je pense, des compositions, 90%.
0: Donc il y a un son, on va dire, il y a un son quand même, quoi.
1: Parce que Charles, Erwan et Thomas, ils
0: travaillent là-dessus.
1: Ils ont le phrasé, et puis de toute façon, les compositions, elles sont quand même plus ou moins dans le style irlandais.
0: Alors Thomas, toi qui a rejoint le groupe il n'y a pas si longtemps que ça, puisque tu nous as dit que tu es arrivé en 2020. Avec ton passé musical, comment t'es-tu imprégné de musique irlandaise?
2: En fait, j'en écoutais déjà auparavant, mais j'en faisais comme ça, on va dire en amateur. Parce que comme je te disais hors antenne, j'ai la chance d'avoir deux de mes oncles qui jouaient dans un groupe de musique folk, donc Gratton à la Beurre dans les années 70. Donc j'ai mon oncle Denis.
0: T'es imprégné un petit peu.
2: Voilà, qui m'a fait écouter.
0: Les Malicornes et tout ça à l'époque.
2: Qui m'a fait écouter de la musique irlandaise. Parce qu'à l'époque, ils écoutaient beaucoup de musique irlandaise. C'était vraiment une source d'influence. Je suis rentré un petit peu dans cette musique comme ça. Il m'a emmené à Pierrefitte-sur-Saulx, dont on parlait tout à l'heure, des Musicali en Sologne.
0: Ah oui. Et ils ont fêté les 40 ans l'année prochaine.
2: Voilà.
0: En plus, hein,
2: et donc, j'avais appris quelques thèmes de musique irlandaise, mais alors pas que de la musique irlandaise, un peu de thèmes de centre de la France, du Berry, choses comme ça. J'avais joué des trucs comme ça, quoi.
0: D'accord.
2: Donc c'était venu, à la base c'est venu comme ça en fait. Puis après professionnellement j'ai fait d'autres choses, et puis quand j'ai rencontré les Celtic Cellos et que j'ai intégré le groupe, c'était l'occasion de remettre le pied à l'étrier, on va dire, en quelque sorte, et puis de jouer cette musique.
0: Alors, qu'il y a une spécificité quand même à l'harmonica chromatique jouer l'irlandais, puisqu'on est un petit peu technique quand même.
2: Tout à fait. L'harmonica chromatique en musique irlandaise, ça reste quelque chose de très très très très anecdotique, voire. Je peux citer une référence d'un gars, mais il n'est pas irlandais. C'est Brendan Power, il est de Nouvelle-Zélande. Et il joue des reels, des jigs, des hornpipes et tout au chromatique. Voilà, donc j'ai que lui, mais il se trouve qu'il n'est pas de nationalité irlandaise, mais il joue avec des Irlandais, et ça le fait.
0: Tout est possible, mais quand même.
2: Tout à fait. Après, l'harmonica dans la musique irlandaise, c'est quelque chose qui existe depuis très très longtemps. C'est pas forcément le premier truc auquel on pense, mais je pense à Kevin Burke, par exemple, qui est un des grands noms de la musique irlandaise. Il a fait des disques avec des harmonicistes. Il y a un site qui s'appelle Trad en Poche, c'est un site entièrement dédié à l'histoire de l'harmonica, qui trace tout l'historique.
0: D'accord.
2: Et il y a une partie sur l'Irlande. Et sur l'Irlande, il y a les premiers enregistrements d'harmonica dans la musique traditionnelle irlandaise. Et les premiers enregistrements qu'on a datent des années, fin des années 40, début des années 50. Alors c'est de l'harmonica diatonique, bien souvent de l'harmonica diatonique à ange double, puisqu'il y a plusieurs types de voilà. Mais l'harmonica existe dans la musique irlandaise depuis longtemps en fait.
0: Bon voilà, il a déjà commencé sa carte blanche.
2: Non mais c'est pour expliquer que c'est l'instrument malgré tout qu'on voit pas beaucoup.
0: Mais si
2: un puriste qui vient de prendre la tête sur qu'est-ce que ça fout là, moi je peux lui dire bah écoute gars.
0: Non parce qu'on est quand même sur Radio Libertaire.
2: L'harmonica dans la musique irlandaise ça existe et depuis même avant que tu sois né ça se trouve toi.
0: Oui absolument, bien sûr. Voilà. Merci de remettre les choses en place. C'est tout à fait nécessaire. Et je suis très content que tu l'aies dit en tout cas. Voilà, on va écouter un autre morceau extrait cette fois-ci du troisième disque. Qui s'appelle What the Hell, et ça s'appelle Bonnie Mulligan.
1: Voilà, c'est ça. C'est aussi un morceau qui était joué par Sharon Shannon, qui est une accordéoniste très célèbre. Et ça s'était passé. On a fini ce disque, c'est juste après que Thomas et Erwan sont venus jouer avec nous.
0: D'accord.

0: Voilà, Bonnie Mulligan qu'on vient d'entendre avec voilà. Charles qui est mis
1: oui,
0: en avant, c'est
1: Charles,
0: ça, faut le dire.
1: Oui, le violoniste.
0: On l'entend bien là.
1: Ah oui, on l'entend bien. Et ouais, ça faisait, lui, il est rentré dans le groupe un petit peu avant, avant Thomas et Erwan. Et donc voilà, il est sur ce disque-là, il jouait, ouais, il jouait. Et Bonnie Mulligan, donc c'est un morceau qui était aussi joué par. Par Sharon Shannon, mais c'est un morceau de Peter Ostrowsko.
0: Oh là, d'accord. Alors, ça nous permet, tu me tends la perche, de dire, voilà, les recherches de morceaux, c'est vrai qu'il y a encore un petit peu de standard, mais, ou de standard, ou des thèmes, mais de plus en plus, maintenant, vous avez des compositions, vous cherchez à faire votre son et vos morceaux, quoi.
1: Oui, c'est ça. Puis alors, moi, justement, on en avait parlé, je me disais toujours, est-ce que les gens vont pas être déroutés, qu'on joue plein de choses qu'ils connaissent pas, ouais. Avec des arrangements un peu, il y a quelqu'un qui nous a dit, mais vous faites du jazz rock celtique. Des arrangements parfois un petit peu complexes. Mmh. Et en fait, non, ça marche toujours très bien. Il y a toujours les gens nous disent que c'est vachement bien, que c'est original, que ça change de...
0: Bah, voilà. C'est-à-dire qu'il y a un public, il y a deux publics, on va dire ça comme ça. Il y a un public de connaisseurs et un public grand public, quoi. Ouais. Quand vous êtes passé à Samuel Temple, bon, parce que j'habite pas très loin, il y avait beaucoup de gens que je connais maintenant depuis que j'y habite, ils connaissaient quasiment rien à la musique irlandaise. Mmh. Donc, du coup, ce que vous avez fait, ça passe
1: oui,
0: dans ce public-là,
1: pas,
0: voilà. Ça... Bon, par contre, après, ceux qui connaissent la musique irlandaise, ouais. Dire bah oui c'est pas très musique irlandaise mais enfin,
1: ça vous
0: le revendiquez,
1: ça peut leur
0: hein.
1: Plaire aussi,
0: oui, vous le revendiquez.
1: Ceux qui connaissent la musique irlandaise peuvent apprécier le groupe aussi,
0: tout à fait, voilà. Donc
1: et c'est vrai qu'il y en a pour qui c'est pas assez traditionnel, ça c'est clair.
0: Bah oui, mais bon.
1: Comme dit l'autre, on peut pas plaire à tout le monde.
0: Non. Et puis, de toute façon, le groupe marche bien. Hein.
1: Ah oui, oui. Bon. Hein? 9 fois sur 10, les salles sont pleines et les gens sont contents. Donc.
0: D'accord. Parce que là, en antenne, tu me disais qu'il y avait déjà des dates en 2028, 2027, 2028.
1: 2027. 2028, pas encore, mais.
0: Non, ça va venir.
1: Ah oui.
0: Avec notre dernière émission, tu vas voir notre Canada. Non, je blague, évidemment.
1: On a déjà des dates en
0: je
1: mars.
0: Je prends 10% hein, sur les contrats. On ne savait pas, mais.
1: Ouais, le mois de mars, c'est ouais, le week-end qui est autour de la Saint-Patrick, là, c'est beaucoup,
0: c'est
1: beaucoup
0: plein
1: de
0: craqué,
1: demandes, je suis obligé de refuser.
0: C'est comme le 14 juillet avec les feux d'artifice, ceux qui font ça, ils font juste ça sur le jour-là. Non, je fais un rapprochement con, hein, c'est comme d'habitude, t'inquiète. Bon, on va arriver au dernier disque quand même, qui s'appelle le live.
1: Ah oui. Hein,
0: donc
1: ah bah
0: ça a été
1: oui,
0: à un moment donné, ça aussi.
1: C'est ce qui représente le plus fidèlement ce qu'on fait en ce moment.
0: Voilà, hein. D'accord.
1: Voilà, là, c'était un peu d'historique, là.
0: Oui. Donc là, oui, demain, on va.
1: Ce qu'on a déjà écouté jusqu'à maintenant, c'était un peu.
0: Donc là, on va écouter quand même pas mal de morceaux de ce live. Donc ça a été un moment important aussi parce qu'un live, ça représente quand même quelque chose. C'est une prise de risque supplémentaire. Au niveau technique, j'en parle.
1: Ah oui, bien sûr. Bon, oui, bien sûr. C'est forcément, on peut moins. Tout le monde sait ce que c'est un live, il y a forcément des choses qui sont moins précises et moins...
0: Mais vous l'avez enregistré sur une seule soirée ou sur plusieurs?
1: Sur une seule soirée.
0: Oui, c'est pour ça.
1: Ouais. En plus, une seule soirée, ouais. Donc, bon. Après, avec les moyens modernes, il y a toujours moyen de bricoler un peu, je ne cache pas, tout le monde le sait. Bon. Mais c'est quand même à 98%...
0: C'est ce que vous avez fait sur scène.
1: Ce jour-là,
0: ouais. D'accord, mais on va écouter tout de suite un premier morceau à ce moment-là, si tu veux bien. Donc, Come Out Ye Black and Tans.
1: Ah bah oui, bah tiens, justement, hein, tu disais...
0: Manariel et Stinky Linen. Alors,
1: voilà,
0: j'essaye de prononcer. Hein.
1: Oui. En fait, c'est une chanson assez connue. Peut-être Thomas, il voudra en dire un mot, parce que c'est... D'ailleurs, c'est Marie, c'est une des chanteuses qui m'avait dit, tiens, ça, oui, ça irait bien pour le groupe, tu vois.
0: Ah bah tu vois.
1: Tu me demandais comment on avait des idées de chanter des chansons. Voilà, c'est... Quand quelqu'un nous dit, ça peut être ça, ou... Voilà, bon. Et donc, c'est enchaîné avec deux instrumentaux qui sont des compositions. Manaril, c'est de Mana, donc le bassiste du groupe, Emmanuel Chabet. Et puis ensuite, Stinky Linen, c'est Charles, le violoniste. Voilà. Donc on a enchaîné tout ça.
0: Ça fait un bon melting. Hein.
1: Voilà.
0: On écoute le medley.

0: Enregistrement live. Voilà, il y a les applaudissements, ça n'a pas été rajouté alors du coup.
1: J'en ai rajouté. Il y en avait, mais ils n'étaient pas assez forts. J'en ai rajouté un petit peu. Bout, ouais. Je dis tout. Je dis tout aux auditeurs.
0: Bon. Ok, voilà. Celtic Sailors, on est toujours en compagnie de Bertrand Clouard et de Thomas Laurent, plus les autres, bah, s'ils veulent venir un jour, hein, au contraire, quand il y aura quelque chose à dire, Bertrand, maintenant, voilà, Thomas était déjà venu, d'après ce qu'il m'a dit, avec, mon grand copain de blues, qui est parti du côté de Bordeaux, maintenant, il y a quelques années, il s'appelle toujours Thomas Poré, et il animait, Thierry Poré, oui. Et historiquement parlant, il animait Blues en Liberté, bien sûr, voilà. On a fait quelques émissions ensemble, parce qu'il y a des ponts, forcément, hein, entre les différentes musiques, était là pour le prouver en plus.
2: Ouais, puis je suis revenu avec Pierre Ten, qui animait aussi Blues en Liberté, qui anime toujours, je crois.
0: Ouais. Bah, il a pris la suite de Thierry, d'ailleurs, entre autres, voilà. Et puis le jazz aussi, il y a d'autres émissions, donc de toute façon, bah, je ferme, on n'est pas loin de 13h, je ferme ma petite page de publicité, l'auto-publicité. 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Et puis, bah, y a les petites infos aussi, en attendant j'avais quelque chose à dire. Voilà. Je sors mes petits papiers. Hop. Donc, le 30 mai, bon, il y a Cécile Corbel à Notre-Dame dans Paris, dans le 14e, mais c'est plein à craquer, donc c'est pas la peine. Mais par contre, une chanteuse qui est d'origine russe, mais qui ne revendique pas, elle est venue ici plusieurs fois, elle s'appelle Veronika Bulicheva, chanson poétique, elle vous invite à découvrir ses chansons poétiques, mêlant russe et français, dans un cadre chaleureux, chez Eleonore, Joséphine, Azwabi et Martin. C'est 21 rue de Paris, à Romainville, ça s'appelle les colloques, point avec un grand R. Donc le 30 mai, c'est les débuts à 20h. Le prix d'entrée en pré-vente est à 10 €, 15 € sur place. Et puis voilà, il y a un numéro de téléphone si vous voulez. Entre autres, le 6 juin, on va passer, donc il y a un Festnos Vraz à Franconville avec le Bagad Armor Argoat, Startigens, Pontus, et puis Casdal. Et qu'est-ce que je vois? Argazegvers. Mais c'est nos invités tout à l'heure, Taï Brest et puis Marcon, et puis Giraud et Garrido. Donc les 25 ans. Et puis il y a un groupe qui se reforme. Voilà. Ils avaient fait les beaux jours de la région parisienne un peu partout. Le groupe s'appelait Le GOP à l'époque, le Grand Orchestre Parisien, parce qu'ils ont été plusieurs. Et là maintenant, ils se reforment avec trois musiciens historiques aussi du groupe. Et les musiciens, je les ai vus hier soir, c'est aussi des copains qu'on connaît bien. Donc, Bal Folk en bord de Marne, organisé par Traditionnellement Folk, c'est une association qui vient de se créer. Donc, il y aura un Bal Folk, c'est à Chelles, le 13 juin, donc la veille de notre soutien. L'initiation danse de 19h30 à 20h30, le bal est à 20h30, et la salle, c'est au quai Auguste Prévoit à Chelles. Voilà. Et puis, bon, le 13 juin également, il y a un festival celtico-berbère, fusion bretonne et kabyle à Paris, le 13 juin, donc le même jour, mais bon, c'est après à vous voir, de 13h à 23h, concert de Zayen à 19h30 et de l'ensemble musical breton d'Anserion Paris. Donc, c'est tout ça. C'est à la salle des fêtes de la mairie du 14e, voilà, entre autres. Et puis, bien sûr, le 14 juin, n'est-ce pas, notre Fest des Bal Folk en soutien à Radio Libertaire, organisé par l'émission que nous animons avec donc les copains de Nanterre, de Royal Malmaison, Trois Fariens. Il y a deux duos, Rivacelle, qui s'est composé de Alain Reuge avec Marilyn Cédelin. Alain sera aussi avec Thierry Balabo. Il y aura un duo d'Argazegvers avec deux jeunes filles, n'est-ce pas, qui chantent, on les présentait tout à l'heure, Camille et Maïwan Iman, Yves Guillemot, et puis, le groupe Maison, voilà, Tototrat, c'est le 14 juin de 15h à 20h, voilà, entre autres. Et puis, voilà, on retrouve les Celtic Sailors pour encore quelques minutes, bien évidemment. L'avenir du groupe, ça bat son plein, Bertrand, Thomas.
1: Ah bah oui, là, il y en a quelques dates de prévues, forcément, comme un...
0: Est-ce qu'on peut trouver ça sur un site, quelque chose? Tu peux donner un contact, quelque chose?
1: CelticSailors.com, il y a un site, un magnifique site, très très beau, fait par Erwan.
0: Encore quelle palette
1: Et donc il y a toutes les dates qui sont mises à jour à peu près régulièrement. Et voilà. Puis sinon, bah, comme il y a quand même pas mal de nouveaux morceaux qu'on a toujours pas enregistrés, je perds pas espoir de commencer les enregistrements bientôt.
0: D'accord. Et puis bah, j'ai une question que je vous ai pas posée, mais comme on arrive, bon, on aura peut-être pas le temps de tout passer, mais il va falloir faire un choix des autres morceaux. Le nom du groupe, comment c'est venu? Parce que quand même.
1: Ah bah j'ai fait.
0: T'as pris ton dictionnaire irlandais, celtique, gaélique?
1: J'ai pris une feuille de papier, j'ai écrit plein de trucs, et puis bon, bah, après j'en ai parlé avec les autres, et puis voilà, par élimination, et puis c'est celui-là qui est resté. Voilà. Celtic Sailors.
0: Voilà. Mais vous ne faites pas de chant de marin, quand même, un petit peu?
1: Alors au début, si. Au début, on faisait beaucoup de chant de marin. Oui, enfin, pas spécifiquement. Enfin, moi, je chantais beaucoup des trucs des Dubliners. Au début, voilà, c'était un peu le.
0: Le leitmotiv, là.
1: Ouais, c'était ce genre-là plutôt au début. Après, maintenant, c'est un peu autre chose, mais c'était un peu ça au début, et donc ça collait bien avec l'image. Voilà. Il y avait quelques chansons de marins parmi le répertoire des Dubliners.
0: Bien sûr.
1: Et donc, voilà, c'était l'image de l'Irlande, des bateaux, la mer et tout ça, voilà.
0: Bah parce que l'Irlande, c'est une île, hein, on le sait bien. Donc, il y a forcément des... On va écouter un autre morceau. En attendant, bah, après, il faudra choisir un autre morceau.
1: Je sais pas que
0: vous... regarde, il y avait Balcantal, il y a We Are Celtic Sailors, ou Belle Mose en Loden. Bah, ça, c'est un morceau qu'on avait prévu.
1: Si tu veux bien, moi, j'aimerais bien qu'on écoute Nasty Crown, parce qu'il y a un solo d'harmonica, justement, parce qu'on a pas mal parlé d'harmonica, et Thomas est là aujourd'hui.
0: D'accord, on va demander à Alain de choisir sur le... Alors,
1: après, on verra.
0: C'est lequel? Nasty Crown, c'est le numéro 4. Voilà, on est en direct. Hein, voilà.
1: Si tu veux bien.
0: Bah, oui. Ouais, le chef a parlé, je suis désolé, Thomas. Ni un dieu, ni maître, nom de Dieu, bon Dieu. Si, justement, je le fais exprès. Ça a calé, Alain? Allez, on l'écoute et puis on en parlera après.
1: Voilà,
0: puis
1: il y a la cornemuse aussi.
0: Attends, ouais.

0: Merci beaucoup, il joue de l'harmonica chromatique, c'est Thomas Laurent, s'il vous plaît. Allez, j'en profite pour présenter tout le monde, il y a Charles Dubraise au violon, s'il vous plaît. À la batterie, Pijul Giraud. À la cornemuse Gaïta et au flûte au tin whistle, c'est Erwan Mouly. La basse, la contrebasse, c'est Emmanuel Chabet. Au son, c'est Cyril. My name is Bertrand, merci beaucoup.
1: Merci Bertrand d'avoir présenté tout le monde. Thomas, merci en tout cas d'être
2: avec
1: venu.
2: Avec plaisir.
1: Ah, bah, bonne continuation. Et puis moi, c'est vrai que je radote complètement, mais j'adore tellement cette formule. C'est les Cajuns qui disent ça, lâchez pas la patate, quoi. Bonne continuation en tout cas. Merci d'être
3: merci
1: venu.
3: Merci beaucoup à toi de cette invitation. C'était un plaisir.
1: Bah voilà, la porte est grande ouverte. Hein, ouais. N'hésitez pas, les actualités. Et donc, un contact, tu l'as donné tout à l'heure, mais je pense que ce serait bien de le redonner. Celtic Sailors.
3: Ah bah, CelticSailors.com, tout simplement. CelticSailors.com, il y a le site avec l'agenda. Voilà, on joue à Nogent-le-Rotrou le 12 juin.
1: D'accord.
3: À Nogent-le-Rotrou.
1: Oui, c'est pas trop loin, oui.
4: Fontainebleau le 19.
3: C'est privé.
4: Et le 21 à Douai.
3: Et le 21 à côté de Douai à Ferrin. Voilà.
1: D'accord.
3: Dimanche 21 juin. Voilà.
1: Le jour de la fête de la musique.
3: Ouais,
1: d'accord. Bah, super. Bah, bonne continuation. Merci d'avoir participé.
3: Merci encore à toi. Merci Alain.
1: Et puis bye.
4: Merci.
1: Et donc, Alain, tu peux peut-être quand même. On va quand même réécouter quelques minutes, quand même, le morceau phare, We Are Celtic Sailors, pour se quitter, le temps de faire une petite récession. Hein, okay. Si tu peux recaler le Celtic Sailors, comme ça, le morceau phare, quand même. Le numéro 11 sur le disque, hein, je le fais jongler, le pauvre Alain, c'est pas grave. Donc, voilà. En tout cas, il y a plein de choses à dire et plein de choses encore, n'est-ce pas, Bertrand, en tout cas.
3: Avec plaisir, on reviendra avec plaisir.
1: Entendu, voilà. C'est bon, Alain? Allez, on y va. We are Celtic. Vous êtes. Ils sont. They are.
3: C'est un copain anglais qui a fait cette chose. Alors, comme le groupe s'appelle Celtic Sailors, on a fait une chanson qui s'appelle Nous sommes Celtic Sailors.

0: Radio Libertaire 89.4, voilà, c'est Folcalier, et tous les dimanches, 12h-14h, je vous rappelle que nous sommes en direct le 24 mai 2026, c'est la 2028e, et que si vous voulez vous amuser, eh bien, vous pouvez rejoindre le parvis de la mairie du 15e, où la fête de la Bretagne continue et bat son plein, avec cette fois-ci l'organisation de Paris Breton, qui a pris la suite dans le planning, bien sûr, après les grosses festivités qu'ont organisé la Mission Bretonne. Donc c'est tout gratuit, il y a un très très beau concert, Festnos ou Festdays tout à l'heure, avec un groupe qui s'appelle Café Coiffette, qui va démarrer dans très peu de temps, ils sont peut-être déjà d'ailleurs, et après vers 15h, 14h55, il y a un trio absolument excellent qui s'appelle donc Michel Sikiotakis, Gilles Lebigot et surtout Jean-Bernard Mondolini, et puis après il y aura d'autres choses, et surtout aussi un groupe qui vient de Bretagne qui s'appelle Force Penos. Voilà, c'est sur la mairie du 15e, tout est gratuit, il y a des stands pour se restaurer, pour acheter des bouquins, etc. donc avis aux amateurs, et nous y serons dès qu'on aura fini à 14h, on file là-bas direct. Voilà. On accueille donc deux membres de l'association qui s'appelle Argazek Vers. Et je suis très content de vous réaccueillir parce qu'il y a très très longtemps, les piliers, les créateurs, je crois bien, sont Thierry Roux et Serge Nicolas, il me semble.
1: Exactement. Donc voilà. Créateurs qui ont fondé l'association en 1987, c'est ça Olivier ?
2: 1988, ouais. Avec Maurice Poulmar, enfin. Ils étaient plusieurs en fait.
0: Alors d'où est venu cette.
2: Serge Peignet, enfin, ils étaient plusieurs. Hein,
1: C'était des gens qui étaient arrivés de Bretagne en fait pour bosser sur. Qui bossaient sur Paris, puis qui étaient en mal, je pense, de Bretagne aussi, de Candandiscan, et qui étaient à l'époque tous bretonnants. Voilà. Et voilà, qui avait envie de chanter, de se retrouver et retrouver les ambiances de Fesnos ou de Pardon, enfin d'ambiance qu'il y avait en Bretagne, quoi. Ils avaient envie de poursuivre ça à Paris. Et puis c'est vrai qu'à l'époque, 14e Montparnasse, c'est toujours d'ailleurs un gros berceau de la culture bretonne. Et puis voilà, donc ils étaient aussi adhérents, je pense, à la Mission Bretonne.
0: C'est ce que j'allais poser, oui.
1: Argazek Vers a toujours été fondée à la Mission, premièrement, la Mission Bretonne.
2: Oui, ils ont commencé, en fait, la Mission Bretonne, mais enfin, ils avaient commencé déjà avant, en fait. Oui, je pense qu'ils chantaient au Tijos, au pub qu'il y avait avant, en fait, au Tijos.
0: Parce qu'il n'y avait pas d'atelier de Candandiscan.
2: Non, il n'y avait pas, en fait.

0: Vaisseau aussi, oui, ah, oui, c'est vrai, oui, il y avait ça aussi.
1: Il y a les deux.
2: Il y a les deux, hein. Il y a l'idée, ouais, ouais. C'est Thierry qui m'avait dit, on fait ça pour faire un pied de nez au fameux poisson d'avril français. Nous, on va appeler ça la jument de Mars, quoi. Donc, entre autres, voilà.
1: Bien vu.
2: Et donc du coup, depuis ce temps-là, depuis 87-88, il y a eu pas mal de formations, parce que vous formez, c'est pas uniquement que chanteur, vous formez aussi des jeunes et des moins jeunes à cette pratique de chant. Vous allez nous expliquer petit peu ce qu'est le Canada Discount quand même.
0: Ouais. Bah, nous, déjà, on est passé par là, en fait. On a commencé avec eux, en fait, à apprendre à chanter, en fait. Moi, j'ai commencé avec Serge Nicolas, en fait. Thierry Roux, un petit peu moins, et Hervé Kudenek aussi. Voilà. Et donc, j'ai commencé en 99.
2: Alors,
1: moi, j'ai commencé un petit peu plus loin, mais pas très loin, dans les années 2000, avec notamment Olivier Kella.
2: Ouais.
1: Il y avait Claude aussi.
2: Claude de Vries, oui.
1: Voilà, j'ai connu. Alors, pas Serge, mais un collègue qui était dans le 91, vers Soisy sous Montmorency.
0: Il y avait Jean-Philippe.
1: Jean-Philippe, voilà, qui était encore un peu là. Jean-Philippe Lantec, que j'ai vu.
2: Un grand barbu qui s'appelait Bruno, mais j'ai oublié son nom.
1: Alors, Bruno qui lui retourne en Bretagne.
0: Et Bruno aussi, ouais, avec qui je chante. Enfin, on a fait le trio, en fait, à un moment, avec Claude de Ruyès et Bruno Legras. Et puis moi-même, en fait, et on chantait ensemble, en fait, dans les Fechnos.
2: Ouais, parce que le Canada Discount, c'est pas spécifiquement un couple ou deux hommes ou deux femmes. Ça peut être comme les orgues Guadec ou...
1: Bah oui, on en...
2: Pardon. Ou plusieurs, quoi.
1: Il y a un peu toute configuration. Ça dépend aussi d'un peu des hauteurs de voix, de qui on a du répertoire, avec qui on a envie de chanter, qui on s'entend bien. Et c'est vrai qu'on a tendance à pas tourner. Alors Manon Olivier est un des seuls garçons restants, donc
0: c'est vrai.
1: Donc je chante avec lui et puis
0: j'ai la chance, voilà. En fait.
1: Il a plein de femmes pour lui et puis il apprend au fur et à mesure avec les copines aussi, les autres à chanter. Mais c'est vrai que il apprend pas, mais c'est juste pour se caler aussi sur les voix,
0: sur hauteur,
1: pour,
0: en fait.
1: Les hauteurs, le répertoire, quoi. Et moi, j'ai le plaisir de chanter avec lui maintenant depuis quelques temps. Et c'est vrai que pas mal de garçons sont repartis, mais peut-être d'autres vont arriver.
2: Bah, il faut espérer.
1: Parce que c'est vrai que notre truc, c'est un perpétuel renouvellement. Moi, quand j'ai commencé, j'ai été cooptée. Mais maintenant, on ne fait plus ça. Mais à Gazadeworth, on m'a cooptée donc, pour rentrer dans l'association. Et il y avait des stages qui avaient lieu deux fois par an, peut-être, qui duraient à peu près 6 semaines. Et maintenant, on fait un atelier à l'année.
2: D'accord.
1: Donc, c'est autre chose. Voilà.
0: Mm-hmm.
1: On fait tourner, ce qui est pas mal et ce qui permet aussi de trouver quand il y a des petites jeunes ou des petits jeunes qui sont motivés ou moins jeunes et puis qui ont envie de continuer, qui ont un petit truc en plus, de leur dire est-ce que vous voulez venir chanter avec nous.
2: Alors je posais la question à Olivier puisque c'est lui qui est un peu le passeur. Comment fait-on, on va écouter un morceau, mais comment, je vais te poser la question, tu répondras après, hein. Comment fait-on pour passer de élève à l'apprenti, à prof, quoi, en gros?
0: Eh ben c'est automatique, en fait. En fait, les anciens sont un peu partis, en fait. Ils ont laissé la place, en fait.
2: Il fallait quelqu'un pour reprendre.
0: Et petit à petit, on a formé les autres, en fait. Et voilà. Ça arrivait comme ça, en fait. Il n'y avait pas de formation pour être animateur, en fait.
2: Ouais. Bon, après, on va discuter comment on apprend justement à parler, à chanter breton quand on a discuté. Parce que c'est pas. Bon, même si vous êtes breton d'origine, entre parler un petit peu le breton et le chanter, surtout qu'il y a des prononciations, il y a une rythme, ça, quelquefois ça va très vite quand même au niveau des paroles, quoi.
1: Il y a les terroirs.
2: Ouais, il y a les terroirs, en plus, oui. Absolument. Oui. Voilà. On va écouter Annie Ebrel qui est passée à la Mission Bretonne la semaine dernière. Hein, c'était plein à craquer. Dans son nouveau spectacle, c'est un petit peu autobiographique. Hein, et elle parle bien sûr des grands chanteurs qu'elle a côtoyés. Et donc, quand elle était toute gamine, parce qu'elle a démarré à 12, 13, 14 ans, elle passait les concours et il y avait les genoux qui flageolaient, quoi, à l'époque. Hein, Aude,
1: Et elle a démarré avec Marcel.
2: Ouais, avec Marcel Guillou.
0: Marcel et Jean Lalour aussi. Ouais.
2: On va l'écouter dans un disque qui s'appelle 30 ans de chansons qu'elle a sorti il y a déjà quelques temps. Donc, on entend. C'est un pline, je crois, que tu as choisi, Aude.
1: Oui, un pline qu'elle chante au Danoët en 1988. Peu de temps après la création d'Agazadverse, donc elle a sorti ça. Enfin voilà, c'était au festival Pline du Danoët, qui est toujours là, à la 15 août.
3: Tu vas? Ils sont mal.

0: 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Voilà, nous avons quitté les Celtics Alors pour se retrouver avec Aude et Olivier, qui sont donc des membres. Comment dire, à part entière et formateur de l'association Argazegvers. Donc je posais la question tout à l'heure, la formation, donc du coup, comme Thierry, Serge, plein d'autres sont partis en Bretagne, il a fallu prendre la suite, mais c'est quand même pas évident de savoir chanter, et puis après il y a une certaine pédagogie qu'il faut avoir. Comment ça se passe? Naturellement
1: ça se fait plutôt, enfin pour ma part, ça se fait plutôt naturellement. Et après, on fait aussi en fonction un peu des goûts qu'on a, des terroirs qu'on apprécie, pourquoi on est le plus à l'aise pour chanter. Puis en écoutant les autres aussi, en voyant un petit peu les anciens faire, et puis en prenant un peu de bouteille, on s'entraîne aussi entre nous, on se donne des conseils entre nous, on discute. Et
0: Il y a pas une technique bien définie pour. Non, c'est après.
1: Disons que chaque personne qui va un peu de enseigner. Va apporter ça sa part et va apporter sa touche. Je sais qu'Olivier, il est plutôt gavotte et vanteille, et il va avoir il va apporter ça. D'autres personnes qui vont enseigner de la gavotte vont le faire des fois un peu autrement, parce que chacun a quelque chose à apporter d'intéressant et de positif. Voilà, chacun apporte ce qu'il a aussi comme bagage, et puis ce qu'il aime, ce qu'il connaît. Voilà, puis à l'atelier, on a tous les niveaux. On a des gens qui ne sont pas du tout bretonnants, on a des très bons bretonnants,
0: donc au départ,
1: des débutants.
0: On apprend phonétiquement ou comment?
1: Il y en a qui apprennent phonétiquement, il y en a qui apprennent aussi différemment, parce qu'ils sont plus à l'aise en breton. Comme il y a tous les niveaux, il y a des gens qui ont un meilleur niveau en breton qui vont aider les autres élèves qui ont un peu plus de difficultés. Je sais pas ce que t'en dis toi, Olivier, sur l'atelier, si t'as autre chose à...
2: Ouais, puis d'un côté, nous, enfin, on a quand même... On a quand même fait la formation en fait avec Argazegvers, mais on a fait aussi des formations en fait en Bretagne avec d'autres, avec Marcel Guillou par exemple, Christian Rivalin, Noël Buet, Annie Ebrel. Voilà, on a fait quand même des formations aussi.
1: Stages. On en fait toujours d'ailleurs régulièrement. Moi, je vais régulièrement en Bretagne faire des stages de camp dans Discord. Voilà. Puis à Paris, on en fait venir une fois par an.
2: Et on en fait venir aussi à la mission bretonne. On essaie de faire deux fois par an. Donc là, c'est un peu moins, mais voilà, on va essayer de refaire venir les chanteurs de Bretagne, comme Yul Nanj Marie Berardi qui est venue.
1: Là, c'est la nièce d'Annie Ebrel qu'on vient d'entendre, qui est une très bonne chanteuse, qui chante aussi avec Anna Sunier Beaulieu. Et Anne-Marie Berardi était venue nous faire un stage de mélodie il y a 2 ans, si je ne me trompe pas. C'était 2 ou 3 ans, peut-être, mais on n'a pas pu. Là, dernièrement, il y a eu des travaux à la mission, ça a été compliqué de refaire un stage, mais...
0: Oui,
1: je ne désespère pas.
0: non, mais faut continuer, bien évidemment, parce
1: continue,
0: que c'est quand même
1: formateur.
0: C'est quand même très spécifique aussi. Et donc là, au niveau adhérent, ça, vous en êtes à... Il y a combien de personnes, à peu près?
1: À l'atelier?
0: Oui.
2: L'atelier, cette année, au début, on était, je crois, 15.
0: Ah oui, quand même.
2: Ouais.
0: Bravo,
2: ouais, c'est beaucoup. Hein.
0: c'est pour ça que je dis ça.
2: Des fois, on se dit, on arrête à 12, c'est maximum.
1: Et on pousse les murs.
2: Et même, on est arrivé à 17, même, à un moment.
0: D'accord. Et là, vous travaillez tous en même temps, non? Il y a par pupitre, mais par tonalité, puisque, comme vous venez de le dire, il faut quand même accorder les voix. Donc, est-ce qu'il y a un choix qui est fait? Comment ça se passe un petit peu en interne?
2: Non, on travaille tous ensemble en fait, et nous on s'adapte en fait aux élèves.
0: D'accord.
2: Donc on monte la hauteur, on diminue, enfin c'est pas évident des fois, mais c'est formateur en fait, vachement formateur en fait. On apprend beaucoup de choses en fait en enseignant en fait.
0: Alors le choix des chansons, des paroles, comment ça se passe? C'est vous qui décidez ou comment?
2: Oui, c'est nous qui décidons en fait.
0: Parce qu'il y a un intérêt pédagogique, bien sûr, au départ, peut-être.
2: Par rapport à ce qu'on connaît aussi.
0: Oui.
2: C'est plus facile d'apprendre à quelqu'un une chanson qu'on connaît que qu'on connaît pas. Enfin, c'est.
1: Puis on essaye de voir de pas refaire chaque année la même chose, parce qu'il y a des élèves en fait qui viennent plusieurs années de suite, et donc c'est vrai qu'on regarde un peu aussi ce qu'on a déjà fait avec les élèves pour faire un peu de variété, un peu de nouveauté. On effectivement fait de la gavotte, mais on n'essaie pas nécessairement de reprendre la même gavotte, mais de se dire ce qu'il y a une autre gavotte que nous-mêmes on. On travaille aussi pour l'apprendre pour Argazegvers et en même temps pour l'enseigner aux élèves. on essaye de trouver des petites chansons sympas à côté. On leur fait aussi un Landeda, on leur fait du Van Tell,
0: oui,
1: avec des trucs sympas,
0: y a
1: en droit
0: que
1: Drou,
0: Plin, voilà. Ficelle, Coaster Watt, ou
1: bah, exactement, quoi. Ah, quoi, puis il y a du Terroir Van Tell qui est très bien aussi. D'autres choses, plein d'autres petites chansons sympas à faire à côté, quoi.
2: Ouais. C'est vrai qu'à l'origine, c'était beaucoup la Gavotte, le Plin et les Ficelles. Mmh. On faisait trois stages par an. Qui
1: tournait autour de ça.
2: C'est 6 semaines en fait. Voilà. Et en fait, ça c'est un peu changé avec l'atelier en fait, de la mission en fait, maintenant.
0: On va écouter une autre chanson. C'est Olivier qui a choisi.
2: Oui.
0: Donc je rappelle, le jeune coq, c'est ça, Louis Repart, c'est Fanchouz Ménez.
1: C'est ça. Exactement.
0: En breton.
1: Un jeune homme qui est mort en 2007. Bon.
0: Ah, bah.
1: De Poulaouen. Vive la Gavotte.

0: On est en plein Canada Discount, hein, avec Aude et Olivier, des membres donc à part entière, complet d'Argazek Verse. Il y a un bureau, comment, c'est une association le 1901 avec le siège social à la Mission Bretonne, pour situer un petit peu, quoi.
1: Bah, c'est ça.
2: Hein? Oui, c'est ça, ouais, le siège à la Mission Bretonne, en fait. Ouais.
0: Donc il y a un site, quelque chose en plus, ou non, comment on peut vous contacter?
1: On avait un site, mais on peut nous trouver aussi sur Tempcraze.
0: Ouais.
1: Sur Tempcraze, il y aura nos dates aussi où on va assister, enfin voilà, on va chanter au prochain Festnos, Fest Two Days, puis on a aussi nos contacts, on a mis quelques contacts sur Tempcraze pour pouvoir nous joindre. Donc ne pas hésiter à aller cliquer sur Tempcraze.
0: C'est un site qui donne toutes les dates en breton.
1: Qui donne les dates, oui, on a nos prestations de breton. Et puis après, des fois, tout n'est pas forcément à 100% sur Tempcraze, mais voilà, on peut nous retrouver aussi sur, sur ce site. En fait, on nous contacte. Il y a nos, nos téléphones.
0: C'est un bon portail.
1: C'est nos mails, il ne faut pas hésiter, quoi.
0: Entre autres, voilà.
2: Et après, pour nous retrouver la Mission Bretonne aussi.
1: Allez. Régulièrement. Voilà.
0: Bah, notamment le 14 juin, et je vous remercie d'avoir accepté de faire en sorte que Camille, Camille et Maïwenn Iman, que j'ai vu, et j'ai été scotché au mois de décembre quand je les ai vus chanter à Villeneuve-le-Roi pour le Festnos habituel annuel du Téléthon avec Carnevé-Zarouet, donc Villeneuve-le-Roi là-bas. Et donc,
1: la relève.
0: comment sont-elles arrivées à Garziaveuse? Elles ont envie de chanter, explique-nous un petit peu. Tu les connais bien,
1: Aude. Oui, l'année dernière, en fait, elles étaient à l'atelier de Candan Discount toutes les deux. Une est venant de Bretagne et puis et parlant déjà breton, dans les cercles en Bretagne, ce qui n'était pas le cas de l'autre d'ailleurs, mais ce qui n'est pas le cas de Camille. Mais elles sont arrivées, elles étaient motivées, elles chantent bien, elles ont une jolie voix et c'est vrai que chacun apporte sa patte. Et quand on les a entendues l'année dernière à l'atelier, on s'est dit, mais il faut qu'elles viennent chanter avec nous, quoi. Parce que ça serait dommage quand on a des jeunes qui sont motivés, en plus qui étaient là vraiment à bosseuse, puis qui avait envie de chanter, qui mettait tout leur cœur, de se dire on va fermer la porte et puis si on regarde que les anciens, on tourneront, quoi. On a besoin de la jeunesse aussi pour faire vivre les associations, pour que le chant breton continue à Paris et puis qu'on soit pas trois ou quatre encore à chanter. Il y en a pas mal qui sont partis en Bretagne. La Claude récemment, Claude Devries que tu connais bien, est retournée aussi du côté de Lancerre dans sa Bretagne natale, donc même s'il nous fait coucou de temps en temps, c'est plus pareil. Et puis,
0: Il avait une place très importante. Hein,
1: il y a Nolwenn aussi qui chante avec nous.
2: Il fait toujours partie, en fait.
1: Il fait toujours partie, ouais. Et Nolwenn Joss aussi, qui est toujours avec nous, qui chante avec nous aussi régulièrement, que tu connais bien, tu connais bien les parents. Mais c'est vrai que c'est bien d'avoir du renouveau qui vient frapper à la porte et on nous les accueille avec plaisir.
0: En gros, vous les avez plus que épaulés, vous les avez guidés un petit peu, même si elle avait déjà un bagage bien rempli. Il fallait quand même un petit peu les épauler, c'est ça, Olivier?
2: C'est ça, ouais. Hein? Mais Wendy, en fait, avait un gros bagage, en fait, parce qu'elle a commencé à faire la formation de Canada Discount, en fait, à Rennes, avec Ronan Gables. Donc, elle avait un bon bagage. Et Camille faisait plutôt du chant de marin, mais autre chant, pas du chant breton. Et elle s'est mise très, très, très vite au chant breton.
1: Avec facilité.
2: Et d'ailleurs, on peut la voir sur scène, elle est formidable.
0: D'accord. Et je vous dis, elles chanteront deux fois le 14 juin. Elles ont accepté de couper un petit peu leur set parce que chanter une demi-heure, trois quarts d'heure d'affilée, c'est quand même pas évident. Donc elles chanteront deux fois un quart d'heure, 20 minutes dans le dimanche après-midi, le 14 juin, quoi.
1: Oui. Et puis le 6 juin, à Franconville, à Gazette-Verse est là.
0: Oui, c'est ce que j'ai donné comme
1: adresse. Camille sera là avec nous, avec moi, Olivier, Nolwenn. Donc
0: Le staff, quoi.
1: Le staff. Alors, il y aura des anciens de la jeunesse.
0: Ah bah super.
1: Le 6 juin à Franconville, à Gros Festnos avec des groupes qui viennent de Bretagne.
0: Oui, j'ai cité les noms tout à l'heure, de toute façon, c'est toi. Et là, vous chanterez tous ensemble ou ça sera réparti tout au long de la soirée à Franconville?
1: On va se répartir, on va certainement chanter deux à deux, mais puis se faire des duos, et puis partager les passages, tout ça. On arrive toujours à faire notre petite sauce pour que tout le monde y trouve sa part. Pour que tout le monde ait plaisir à chanter, et puis tout le monde. Voilà, et son passage.
0: Alors, parmi toute la belle équipe, là, si je veux dire ça, les préférences, je vais commencer par Aude. Qu'est-ce que tu préfères chanter? Parce qu'on a parlé de Pline, Ficelle, Costarwatt et tout ça. Gavotte, est-ce que...
1: Moi, j'avoue que je suis une petite fan de Gavotte. J'aime beaucoup aussi le Ficelle. J'aime bien le Pline, hein.
0: Mais
1: dans mes préférences, c'est vrai que j'aime pas mal la Gavotte, le Ficelle, le Vinté avec le Laridé, le Casabar et le Pline.
0: Olivier, même question.
2: Alors moi, c'est plutôt la Gavotte. La Gavotte, ouais. Alors le Pline aussi, j'aime bien le Pline, Ficelle, il n'y a pas de problème. Mais on avait surtout deux représentants du Pline qui étaient très très très bons, en fait. C'était Claude Devries et Noël Joss, qui ont gagné
0: des concours,
2: des prix en fait, ouais. Des concours
1: au Danouette.
2: Au Danouette, voilà. Donc très très bon, donc ils avaient la place pour le pin en fait.
0: D'accord. Bah alors qui reprend alors maintenant, il y a une place
1: bah,
0: à prendre.
1: Si on s'y plin, met hein. Parce que on s'y met.
0: Ils sont
1: mais moi le plin j'en fais pas mal du coup là avec Nolwenn et je suis contente parce que c'est vrai que j'en faisais aussi un petit peu l'occasion avec Claude et c'est vrai que bah, Claude a transmis aussi à Nolwenn et le fait de le chanter avec Nolwenn c'est chouette, ça nous met dans le truc. Puis Nolwenn le chante aussi avec May Winniman.
0: Ouais. Donc voilà, donc tout le monde
1: c'est
0: un,
1: oui, c'est un peu, bah
0: vous,
1: voilà.
0: Vous tournez tous les uns avec les autres, ce qui voilà. Permet de, bah de s'affiner et puis de, en gros c'est peut-être ça.
1: Oui, hein. Et puis c'est le truc qu'on aime, hein. faut être honnête, on chante ce qu'on aime, si on n'aimait pas.
2: Après, moi je chante
1: pas.
2: Plutôt avec Aude en fait, hein, parce que là, pour la hauteur des voix en fait, il faut travailler en fait. Donc je travaille avec Camille et Mémo Animal, voilà. Mémo qui est déjà plus haute en hauteur, donc ça va être un peu
1: plus dur.
2: Mais
1: il a commencé avec Camille un petit peu à répéter.
2: Et Nolwenn aussi, avec qui je pouvais chanter aussi, j'avais commencé.
0: Non, parce que c'est ça qui est dans le camp de la Discorde, il y a le fameux système de tulage, on part faire l'historique, mais ce qui a toujours été très bien, c'est que c'est soit deux hommes, soit deux femmes, soit ça a toujours été séparé. Moi, je me souviens d'avoir vu le Mick Donohue et Madame Levesque, homme-femme, ça semblait assez inhabituel à l'époque, il y a encore 30-40 ans.
1: C'était rare. Hein.
0: C'était
1: rare. Hein. Un peu plus quand il faisait, des fois, il faisait un peu avec une tonalité qui était différente, où l'un partant dans les suraigus, dans les trop graves, c'était un peu
0: dissonant, oui.
1: Ouais, c'était pas de fort, voilà. C'était un style, hein, mais c'était un style des années 60-70, des fois qu'on entendait pour certains qui chantaient homme-femme, mais c'est vrai que c'est un peu pas toujours très...
0: Bah après, ça s'est affiné quand même.
1: Ouais,
0: hein,
1: c'est affiné. Donc, vaut mieux, à la limite, nous, ce qu'on fait avec Olivier, c'est prendre des airs qui nous conviennent pour qu'on soit chacun à l'aise un peu sur nos hauteurs, que se dire on va forcément s'amuser, aller on fait tous les airs, et puis en fait, ça va pas, quoi.
0: Ouais.
1: Puis déjà, on serait pas bon pour les faire tous, parce qu'il faut prendre des airs qu'on travaille, qu'on connaît, qu'on apprécie, et qui puissent nous convenir un peu pour nos hauteurs, quoi.
0: Et les textes, vous faites, parce qu'il faut les mémoriser. Donc, quand on vous voit sur scène, il n'y a pas le prompteur, il n'y a pas
1: de feuille.
0: Donc, tout ça, il faut. Bah, c'est de la pratique, je suis d'accord.
2: Il faut apprendre.
0: on va écouter ben, quelqu'un, un groupe que tu adores. Oh, tu m'as demandé si on pouvait venir
1: cosmique.
0: À ça. Alors, Mode Cosmique, bah, ils étaient à la fête de la Bretagne l'année dernière, justement, ouais. on a pu les voir. Donc, ouais. Bah, comme tu les adores, tu nous les présentes un petit peu, si tu veux bien.
1: Bah, des petits jeunes, mais qui sont plus si jeunes que ça maintenant, ouais, mais qui sont toujours jeunes, ouais, c'est ça.
0: Qui frisent la quarantaine.
1: Ça fait, peut-être un peu moins, mais non, qui sont super. Donc, voilà, la relève, comme dit Annie Ebrel, qui avait dédicacé d'ailleurs leur album, et c'est vrai qu'ils sont super bons. Ils chantent très très bien, je suis une fan. Et puis alors ils arrivent à mettre la musique et le Candan Discorde, donc ils ont la touche Candan Discorde quand ils chantent tous les deux. Ils sont géniaux. Il y a en même temps les musiciens derrière, donc voilà, et qui les accompagnent avec une touche un peu et jazzy, un petit peu électro, et ils arrivent à synthétiser le traditionnel, un peu le contemporain et le moderne, et un peu les musiques de différentes musiques comme le jazzy, un peu comme je disais l'électro, qui sont des musiques de d'autres cultures. Ils arrivent à faire une synthèse de tout ça. Ils font un truc qui bouge super. Enfin, ils sont...
0: Voilà, ils avaient eu un gros succès l'année dernière à la fête de la Bretagne sur le 15e.
1: Ils ont toujours du succès.
0: Oui, mais
1: là,
0: sur Paris, c'était
1: quelque chose. C'était énorme.
0: Ouais, ouais.
1: Et ils sont soit en trio, soit plusieurs en galactique.
0: Et donc là, effectivement, il y a du sax, il y a du Candan Discorde, il y a la trompette.
1: Il y a la trompette, il y a le clavier.
0: Et voilà, voilà.
1: Et le côté galactique, c'est le côté on va sur Mars,
0: on décolle.
1: Couleurs, on décolle, ouais, il décolle quoi.
0: Bah là,
1: il décolle fort.
0: J'ai prévu un morceau qui est extrait de leur volume 2, parce qu'ils ont trois albums. C'est un Tondoum Gavotte, le morceau fait presque 6 minutes, qui va justement permettre d'écouter et de délayer ce que tu viens de présenter. Il y a de tout dans ce morceau. On écoute,
1: Super.
0: Mode Cosmique.

0: Voilà, le son en mode cosmique, c'est pas tout le temps comme ça, mais là, le morceau est tout à fait représentatif de ce que, voilà, donc, tu nous présentes les musiciens, musiciens, les chanteurs.
1: Ce qu'on disait à la jeunesse, avec Lou Reed Herrien, qui fait de la trompette et du chant, Yann Ewen Laridon au saxophone et au chant, on a aussi Clément Dallot au clavier, donc là, c'est quand ils sont en mode cosmique, et quand ils sont galactiques, on a aussi Simon Latouche au trombone et Théo Morin à la batterie. Donc voilà, la relève de...
0: Ah, son nouveau.
1: Hein. Voilà, son éway.
0: Il y a plein de groupes comme ça qui démarrent, qui essayent d'amener quelque chose. On pense que tout a été fait, mais non, il y a toujours des gens...
1: Ça se renouvelle toujours.
0: Voilà, bah, par contre, j'aime bien ce qu'ils font, mais à écouter. C'est le groupe Fleuve hein, qui fait un petit peu... Pendant. Ouais. Mais quand on a un enterdro qui dure 20 minutes, pour eux, ils se font plaisir hein, musicalement sur scène, mais en concert, ça serait très bien, mais à danser, un enterdro de 20 minutes...
1: C'est un peu
0: plus difficile, voilà.
1: Ouais, bon. Je comprends.
0: Bon, voilà. Donc, Argaziac Verse, bon, voilà, ça tourne bien et ça continue, et tant mieux, au contraire. Donc, les répétitions, c'est une fois par semaine. Comment ça se passe au niveau interne?
1: En fait, c'est-à-dire que le mardi, de 20h à 22h, on a l'atelier de Candan Discand. Et puis, par à côté, ben, on a des salles, souvent une salle de disponible, des fois qui permet aussi de séparer l'atelier qu'ont besoin. Certains élèves ont un peu plus de difficultés, besoin de les faire travailler sur le texte ou sur l'air. Des fois, de séparer un peu l'atelier en deux pour faire travailler un peu individuellement des élèves. Et puis, ça permet aussi à nous de se retrouver pour répéter, puisque ce n'est pas toujours tout le monde qui est là pour animer.
0: Bien sûr, d'accord.
1: Voilà, on peut être un ou deux animateurs sur une partie de l'année pour animer par exemple la gavotte. Là, actuellement, on a Camille Olivier qui anime la gavotte, mais pendant ce temps-là, moi, je vais répéter à côté avec Nolwenn quelque chose, si besoin, enfin, voilà.
0: Oui, il n'y a pas un agenda bien défini quand même,
1: On prévoit ça dans l'année quand même, effectivement, oui. Et on prévoit les choses à l'avance, mais après... On se retrouve le mardi, on se dit, ben, pour quelques semaines, il y a de la gavotte, c'est Olivier et Camille qui animent, donc ils se retrouvent tous les deux.
0: Oui, c'est quand même réparti un petit peu dans l'année, malgré
1: voilà.
0: tout. Quoi. Rigide, mais c'est quand même un petit peu planifié.
2: Ouais. Oui, pour l'atelier, ouais, c'est planifié. Ouais. Après, pour nous, pour répéter, en fait, c'est un peu
0: selon
2: les prestations qu'on a. Justement, ben, mardi prochain, on va venir un peu plus tôt à la mission pour répéter avec Nolwenn et Camille. Et Aude.
1: Et moi.
0: Alors, à Franconville, vous allez chanter combien de temps? Alors, vous savez à peu près ou non?
2: On a deux passages en fait. D'avoir un premier passage qui est 25 minutes, et deuxième 25 minutes, je crois aussi.
1: Oui, un peu moins d'une heure quoi. Ouais. Voilà, donc c'est pas mal. Après, on ne fait pas de passage de toute façon au-delà d'une demi-heure de suite parce que c'est vrai que pour les voix, ce n'est pas comme les groupes. Oui. Nous, on a les voix qui fatiguent plus vite. On ne va pas. Voilà, faut tenir dans la soirée. On a tendance aussi, des fois, on voit du monde.
0: À forcer un peu, non?
1: On discute, et c'est-à-dire que si on fait un premier passage pas très tard, mais qu'on en a un deuxième un peu tard, si on parle dans la soirée, on peut avoir la voix qui fatigue. Et puis 20 minutes, une demi-heure, c'est déjà bien, même 25, là c'est bien, mais au-delà, ça fatigue les voix. Quoi.
0: Et puis ça dépend aussi de la hauteur sur laquelle vous...
2: Il y a ça aussi, et puis on donne beaucoup d'énergie, en fait, pour les danseurs, en fait.
0: Parce que c'est pas statique.
2: Le principe du Candan Discand, en fait, c'est de faire danser, en fait.
0: Il y a un mouvement du bras que j'adore, ce que tu fais, Aude, pour rythmer. C'est nécessaire. Il y a pas un métronome. Il faut quelque chose pour se stabiliser, en gros. Hein.
2: Ouais, puis souvent, on regarde
0: au niveau de la gestuelle, j'en parle.
2: On regarde les bons danseurs, en fait, pour se mettre
1: Pour se caler.
2: Pour se caler, en fait, exactement.
0: D'accord. Un petit truc en plus, quoi.
2: Voilà, c'est ça. Ouais.
1: Et puis, comme dit Olivier, on donne de l'énergie. S'il n'y a pas d'énergie, si c'est plat, le danseur, il n'a pas envie de danser, quoi.
2: Ouais, c'est ça, ouais.
0: On va réécouter encore Annie Ebrel, mais cette fois-ci avec Yann Fanch-Kemener, qui lui aussi, malheureusement, nous a quittés en 2018 ou 2019, je ne sais plus exactement quand, mais voilà, il y en a...
1: Ouais, c'était 2019, Yann Fanch-Kemener qui est parti. Ouais. Ouais. Ça fait déjà maintenant, on est en 2019.
0: Bah,
1: 7 ans. 7 ans qu'il nous a quittés.
2: Et Yann Fanch-Kemener, ouais. Je me rappelle d'une année qu'on avait chanté avec lui, en fait, avec Claude. Claude et moi, on avait chanté avec Yann Fanch-Kemener.
0: Mais bon, la vie continue, parce qu'il y a Yoann Lange qui a repris la suite, et dans Barzard, qui a redécollé, quoi.
1: Et il y avait aussi...
2: Yoann Lange, qui était un de mes élèves, en fait, qui a commencé, en fait, à la mission bretonne, qui était un de mes élèves, donc voilà, ça fait du mal de voir des gens qui continuent et qui progressent.
1: Et Yann Fanch-Kemener aussi, qui est un des grands chanteurs. Non, il y a une fois, lui, c'était il y a 7 ans, mais Éric Marchand, là, cette année, qui est aussi parti, qui était aussi un des grands passeurs de mémoire qui a fondé la Craze Braves Academy.
0: On l'écoute, parce que là, le temps tourne. Oui.
1: Le temps tourne, allez.

0: Et voilà, le temps tourne, nous sommes bientôt à la fin de l'émission. Rendez-vous la semaine prochaine pour un nouveau numéro de Falcalier sur Radio Libertaire. Vous retrouverez France Mine avec un chroniqueur qui fera une troisième chronique et cette fois-ci démarrera la biographie d'un monstre de la musique américaine, puisqu'il fera la première partie de Pete Seeger, qui est quelqu'un de fabuleux. Voilà, avec Régis Mérand qui a écrit un bouquin sur la folk music américaine, et donc Régis fera une belle chronique sur Pete Seeger, une première chronique. Voilà, nous sommes toujours en compagnie d'Olivier et de Aude qui ont envie de pousser un petit peu, non pas la chansonnette, mais un peu de corner discount quand même. Hein.
1: Voilà,
0: un tamuch.
1: Un
0: tamuch. Je suis vintage.
1: Alors, un tamuch pour les vintage.
0: Tamik.
1: Ouais, tamik pour le Finistère.
0: Allez.
1: Donc, on va faire un petit coup de gavotte.
0: Allez.
2: On y va.
1: Allez. La hauteur. Voilà. On est femmes, donc on se cale.
2: Pas grave.

0: Bravo, merci à vous.
1: Ah, la voix s'enfilait. On s'est lâché.
0: C'est pas grave, nos auditeurs sont tolérants. Voilà, on vous laisse.
1: C'était avec grand plaisir, en tout cas, d'être invité et de venir
0: merci.
1: Parler.
0: On se retrouve le 14 juin, entre autres.
1: Oui. Le 14 juin. On avait fait un CD en 2009 qui existe encore. Donc, si de temps en temps vous nous voyez sur des stands et tout ça, vous pouvez
0: le demander. Amenez le 14 juin. Comme ça, il sera en vente. Voilà, on laisse avec Thomas dans quelques minutes le temps de faire une petite transition. Avec un groupe que j'ai vu hier qui s'appelle Scoops. Et on essaiera de les recevoir. À la rentrée aussi. Voilà, merci en tout cas, bon amour.
1: Juste pour vous dire que dans un an, en 2027, ça fera nos 40 ans d'association.
0: Super, à bientôt.
1: Ça approche, bientôt. Au revoir.
2: Au 14 juin.

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Bonsoir mes chers amis, je devine que vous êtes tous aussi nombreux à vos postes de TSS, pourtant, que la dernière fois. Il me semble vous reconnaître, quel auditoire sympathique et charmant.

à cette oie d'un bourg, on commence avec cette étude révolutionnaire de Chopin que j'aime bien de temps en temps. Tempête sur les planches, hein, aujourd'hui autour du théâtre Elisabeth Tcherchouk. C'est à Paris.

0: Et voilà, on est allé au bout de l'étude révolutionnaire, c'est Thomas d'Hambourg. Et avec moi, Elisabeth Tchertchouk, et un des interprètes de ces nouveaux spectacles. C'est un théâtre à Paris qui est un peu caché. Ça fait longtemps, je me réjouis, Elisabeth, de ta venue. Ça fait longtemps qu'on ne s'est pas vu, mais je n'ai jamais perdu de vue. Et tu as toujours été dans ma tête, dans mon esprit, avec ton théâtre, tellement particulier et unique en Europe même. Voilà. Tu as fondé quelque chose que tu appelles un laboratoire de radicalité artistique. Waouh ! Tu peux nous expliquer ce que c'est ?
1: C'est un espace de recherche où je travaille, je rentre dans mes fantasmes de créatrice pour proposer quelque chose qui est unique, j'espère, et qui donne la vie à certains moments de notre rencontre, le moment des dialogues. Alors, le laboratoire de radicalité artistique prépare des festivals, des rencontres, des petites formes aussi théâtrales comme concerts, comme lectures chorégraphiées. C'est le lieu très créatif au sein de notre espace qui donne cette possibilité.
0: Oui, ça fait écho, je crois, à, je sais pas, le premier nom sous lequel tu as apparu, c'était le théâtre laboratoire.
1: Exactement, c'était théâtre laboratoire que je créais déjà en 2010. C'était en hommage de Grotowski, à vrai dire, de mon premier maître qui m'a inspiré beaucoup pour le travail physique. Je suis de Wrocław, alors j'avais cette occasion de participer aussi à certains ateliers avec Cieślak, avec Molik. Et c'était le moment où il y a quelque chose qui se réveillait en moi, dans mon plexus, si je peux dire, qui m'a poussé à aller plus loin dans les recherches corporelles, dans les recherches de dramaturgie du corps.
0: Alors maître, bon, nous sommes ici dans une radio sans maître, mais maître, dans le sens artistique du terme.
1: Oui, bien sûr, c'est dans le sens artistique parce que spirituellement, c'était quand même quelqu'un qui m'a ouvert un peu les yeux, les perspectives. C'est surtout son théâtre et ses recherches qui m'ont un peu poussé vers un chemin. Et bien sûr, il y avait d'autres personnes importantes dans ma vie qui m'ont inspirée, mais qui m'ont aidée à certaines façons de répondre à questions artistiques qui sont en moi, qui me bouleversent, qui me choquent. Ce n'est pas une sorte d'illustration de l'art que j'ai vu ou des spectacles que j'ai vus, c'est juste aller au-delà de ce que je pouvais rencontrer dans ma vie et ce que je veux, où je veux aller plus loin pour d'autres aventures artistiques.
0: Alors tu es venu avec un de tes interprètes qui sont nombreux dans chaque spectacle. Tu peux nous le présenter ?
1: Oui, alors on a beaucoup d'artistes, comédiens, danseurs, musiciens sur la scène. Je choisis aujourd'hui Jean-Baptiste, danseur des grands classiques, mais aussi danseur qui a beaucoup d'émotions. Alors je voulais que c'est lui qui m'assiste aujourd'hui, d'autant plus qu'il joue maintenant le rôle principal dans mon spectacle Amok des Orphées.
0: Alors Jean-Baptiste, bienvenue.
2: Merci.
0: Sois fier d'avoir été choisi, élu aujourd'hui pour accompagner Elisabeth. Alors comment est-ce que tu es arrivé dans ce théâtre Elisabeth Tchertchouk?
2: Ça fait un moment que je suis Elisabeth parce que c'est la danse théâtre par exemple, c'est quelque chose qui m'inspire énormément. Et Elisabeth, elle est complètement là-dedans avec un théâtre qui est riche. Il y a du chant, il y a de la scène, enfin beaucoup plus théâtrale, avec du texte aussi. Mais il y a aussi effectivement cette danse, et il y a aussi des musiciens qui sont aussi comédiens, et c'est quelque chose qui m'inspire énormément. Du coup, son théâtre m'a forcément attiré, et j'ai rejoint du coup la compagnie il y a quelques temps, et depuis, bah, on ne se lâche plus trop.
0: Mais oui, mais tu as travaillé avec d'autres metteurs en scène ou chorégraphes avant ?
2: Oui, oui, tout à fait, des petits comme des grands, donc c'est enrichissant.
0: Oui, oui, j'aimerais bien connaître un peu.
2: J'ai travaillé avec Tebi Ramazike, qui est un chorégraphe sud-africain, uh-huh. qui s'est installé en Europe il y a quelques temps, qui travaille aussi énormément sur la danse et le théâtre du corps. Irène Van Zeeland, qui est hollandaise uh-huh. également. J'ai aussi travaillé avec Maggie Bogart, qui était une très grande formatrice pour moi, qui travaille beaucoup sur le corps, avec des références à Martha Graham, beaucoup de Pina Bausch aussi. Donc c'est des choses qui sont vraiment, pour un artiste en tout cas, et même pour l'âme, ça nourrit énormément.
0: Ouais, donc un univers large et riche.
1: Exactement, ouais. Et tu as fait beaucoup d'opéra aussi.
2: Oui, je travaille avec l'opéra de Paris en ce moment, et j'ai travaillé aussi avec l'opéra de Metz.
0: Excellent. Oui, et Elisabeth, toi, tu es arrivée en France depuis, je sais pas, Cracovie, la Pologne, où tu as fait des études en théâtre, et tu les as continuées à Paris. Et puis, tu as dû croiser des gens comme Marceau, comme oui. Karine Saporta. Oui. Tu peux nous dire un, deux, trois mots de ça?
1: Alors, je suis venue pour mon stage de doctorat en France, il y a quelques années déjà. J'ai fait Conservatoire supérieur d'art dramatique de Cracovie. Alors, c'est de Cracovie, je suis venue à Cracovie-Paris. Et aussi, je commençais mon travail au Conservatoire d'art dramatique ici à Paris, sous la direction de Daniel Mesguich, de Philippe Adrien, c'est Jean-Pierre Miquel qui était directeur à cette époque. Et c'était la période de découverte d'autres façons de travailler, d'autres techniques d'acteurs. Mais ce qui s'est passé important peut-être à cette époque, que le Conservatoire supérieur d'art dramatique de Paris est situé quelques pas de l'école des mimes Marsan. Et alors, j'avais cette occasion aussi de, pendant la pause, entre mon travail au conservatoire, entre mes leçons au conservatoire, d'aller. Alors, je fréquentais en même temps Marcel Marceau. J'étais fan toujours de mouvements, d'expression corporelle, de la technique des mimes. Déjà en Pologne, j'ai touché la technique des mimes auprès de Henryk Tomaszewski, de son théâtre. Même quelques années plus tard, j'étais directrice de ce théâtre. Et alors, c'est toujours le mouvement. Par contre, j'ai cherché un peu, pas juste la technique des mimes qui m'a satisfait. Et je voulais aller au-delà,

0: plus loin, ouais, de voir comment je peux bouger aussi mes cordes vocales pour pousser à certains moments la voix, pour que ça ne se termine pas avec le mouvement, mais qu'on va encore plus loin dans le cri. Et alors maintenant, notre théâtre, lui, il se développe dans cette sorte dramaturgie, que ce n'est pas juste le corps, ce n'est pas juste le toc, impulse, contrapoint, la technique de danseur, mais qu'on cherche une sorte de dramatisme, on cherche des émotions qui bougent le corps.
1: Ah oui, on pourrait parler des personnages ou des genres de personnages qui apparaissent dans ce théâtre, qui sont bon à la fois mythologiques, hein, qui sont transcendantaux quelque part, où il y a de la violence, il y a de l'érotisme, il y a du grotesque. Il y a quelque chose qui me ramène au Buteau. Tiens, il y a dans la brochure là, il y a une photo de Eros. Mannequin de paille, et oui. Tu as une photo, ça rappelle totalement l'univers de Tatsumi Hijikata. Mm-hmm. Ce Buteau qui fait tout exploser, tous les codes, qui est un art clandestin, totalement au Japon à cette époque-là, est extrêmement radical. Et puis ça, évidemment, il y a Arto là-dedans, il y a du punk quelque part, mais il y a aussi des danses traditionnelles. Tellement de choses, et c'est, pour la plupart, je crois que ce sont des choses qui vont nous connecter à un autre monde, qui vont nous connecter à quelque chose qui vient lier, je sais pas, la terre au ciel, et qui transgresse, comme tu le dis quelque part, le monde de l'invisible, donc qui nous ramène de ce monde concret, matériel, à un monde invisible.
0: Oui, c'est vrai, c'est bien dit, merci. C'est ça, exactement. Je mélange tous les styles, cette façon de mélange, cette forme très syncrétique, elle produit, j'espère, quelque chose de nouveau. En tout cas, c'est mon désir. J'ai aussi la chance que dans mon équipe aussi, il y a des Japonais, des Hollandais, des Italiens, des Tunisiens. C'est ça aussi la richesse de notre équipe.
1: Même alors, les Polonais peut-être.
0: Et même aussi Polonais. Et aussi dans spectacle Eros Hypnose, on a quelques personnes d'équipe d'une association folklorique. Qui participent et qui donnent la beauté du folklore, la beauté des costumes. Alors c'est encore d'autres formes, d'autres styles. Alors on mélange tout pour donner d'autres qualités et pour peut-être arriver de communiquer avec notre spectateur aujourd'hui, qui est aussi qui est multiple finalement, parce qu'on vit dans le mélange des cultures. Et je pense qu'à notre temps, c'est important d'aller au-delà des styles, au-delà des traditions.
1: Oui. Moi, j'espère que les gens vont tous découvrir cet univers qui est totalement unique et radical. Et c'est autre chose que regarder un spectacle, c'est autre chose que regarder, entrer dans une salle de spectacle normale, s'asseoir et suivre quelque chose qui se passe où il y a aussi ce fameux quatrième mur. Le plus souvent, quand même. Ici, il n'y en a pas. Le quatrième mur, ça ne peut absolument pas exister. Il n'y a même pas de la place pour mettre un quatrième mur, parce que quand on est assis au premier rang ou au deuxième, là, on pourrait toucher les acteurs, les danseurs. C'est cette proximité-là fait qu'on participe au spectacle, oui, en quelque sorte. Bah, émotionnellement, bien sûr. Mais en fait, sans... intervenir dans le spectacle, c'est pas participatif dans le sens où on va. Il y a des spectacles comme ça où quelqu'un est amené sur le plateau des spectateurs pour faire quelques gestes. Ici, non. Par contre, on est déjà dedans. On est déjà complètement immergé dans le spectacle.
0: Et c'est ça l'objectif, parce que. Important que le spectateur qui vient, qu'il partage avec nous quelque chose, que le spectacle, l'art, c'est une sorte de partage. Alors, s'il vient pour comprendre une histoire, je trouve ça pas du tout intéressant.

0: intéressant. Alors, je cherche la façon déstabiliser, mais de façon quand même gentille et intéressante, mon public, pour qu'il puisse oublier de sa vie, de ses problèmes, de ses angoisses, et plonger avec nous pour s'amuser à certains moments, pour prendre d'autres idées, de nouveaux souffles. C'est ça l'objectif. Alors, je pense que notre public qui vient retrouve quand même la joie et qu'elle revient.
1: Alors Jean-Baptiste, qu'est-ce que ça donne pour toi sur le plateau, c'est cette proximité, cette relation presque cutanée là avec les spectateurs?
2: Moi j'adore. C'est quelque chose qui me plaît énormément en fait. Justement, c'est une sensation qu'on n'a pas quand on est sur une grande scène où le public est à plusieurs mètres. Et justement, cette proximité, elle rend les choses beaucoup plus réelles. Que ce soit pour nous en tant qu'interprètes, que même pour le public, parce qu'ils sont. Enfin, c'est ce que vous disiez, en fait, ça immerge directement dans la pièce, et les sensations sont plus fortes. Et en fait, c'est ça que j'aime beaucoup dans le théâtre d'Élisabeth, c'est que même le lieu, en fait, insuffle ça. Dès qu'on traverse la porte d'entrée du théâtre, on est dans un autre monde, où on comprend qu'on est vraiment là, on entre dans l'esprit d'Élisabeth. Et du coup. Voilà, ça transporte derrière, ça fait vraiment. Ça pose un mur derrière et on peut plus regarder derrière, on a juste envie d'avancer et de découvrir un peu plus.
0: Un lieu se transforme, chaque spectacle est représenté dans d'autres espaces. Par exemple, Eros Hypnose, on a le public bifrontal, dont Amok, juste le public, elle est assise d'un côté. Au début, même pendant le spectacle, elle change la place. Alors, elle participe, et c'est ça l'objectif qu'elle doit oublier. Elle doit être aussi créateur, finalement, parce que c'est le public qui nous donne l'énergie aussi, qui nous provoque. Et c'est cette provocation-là qui est très chère pour nous, qui nous stimule, qui nous donne des ailes, et c'est ça aussi le développement des spectacles et que le processus continue.
1: Évidemment, tout ça rend très, très curieux. Voilà, alors dis-nous déjà, quels spectacles vont se jouer prochainement?
0: Alors déjà, dans quelques jours, c'est Amok. Avec Jean-Baptiste dans le rôle d'Orphée. C'est dans quelques jours, ça veut dire le 28 mai à 20h. Après, on a encore deuxième Amok, juste deux représentations. Alors finalement, avant les vacances, le deuxième, c'est le 4 juin. Et il nous reste deux représentations de Eros Hypnose, processus créatif, en mois du juin, il me semble 11 et 18. Oui, 11 et 18 aussi à 20h.
1: Alors, les spectacles ne ressemblent absolument pas à ce qu'on peut voir dans d'autres théâtres. Et la façon de les présenter non plus, c'est-à-dire, vous ne jouez pas des séries de 10 ou 15 ou même ne serait-ce que 5 représentations dans le même lieu, etc. Et ce sont des rendez-vous. On prend rendez-vous et on vient. Et c'est ce jour-là et pas un autre qu'on peut voir le spectacle.
0: Oui, on a très peu de représentations. Par contre, on travaille beaucoup. On est dans nos recherches, dans notre processus. Alors, on a des répétitions. Et on est toujours super content qu'on retrouve et qu'on propose au public une nouvelle scène. Par exemple, maintenant pour Eros Hypnose, je suis en train de développer une nouvelle scène que je vais présenter le 11 juin. Et je serais ravie s'il y a des gens qui sont venus pour le dernier processus créatif d'Eros. Tout d'un coup, ils découvrent quelque chose de nouveau, alors que même ils s'interrogent, est-ce que c'est le même spectacle? Qu'est-ce qui se passe? Je n'ai pas vu cette scène, ou je ne me souviens pas, peut-être j'étais déconcentrée à ce moment-là. Et c'est super, on a ce dialogue, cet échange.
1: Voilà. Alors, vous écoutez Tempête sur les planches sur Radio Libertaire 89.4 avec Thomas Dambourg et tout tourne autour du théâtre Élisabeth Cherchouk qui se trouve près de la place de la Nation à Paris.
0: Oui, c'est 20 rue Marsoulan, c'est toute petite rue. Par contre, le théâtre, effectivement, il est pas mal caché, mais peut-être c'est ça aussi qui fait des grandes surprises. Dès qu'on rentre, on rentre dans l'univers.
1: Oui. Et il y a un bar, il y a un jardin presque tropical, totalement hallucinant comme tout dans ce lieu qui est parfaitement à l'image d'Elisabeth Shcherbak. Et en plus, ce qui est important aussi dans tout ça, c'est que quand on va voir le spectacle, on descend au sous-sol, on descend quelque part dans des entrailles, dans un des spectacles. Il est par ailleurs il est question d'une pierre. Quelqu'un voudrait rentrer dans une pierre. On va parler de ça et on peut se demander si on arrive à faire bouger cette pierre, si c'est pas la porte de l'enfer là qui va s'ouvrir. Et donc c'est vraiment spécial. On descend dans quelque chose, dans un autre univers, on est coupé du monde et on est dans un lieu indéfinissable, légèrement, qui pourrait évoquer des bas-fonds, des enfers, quelque chose comme ça.
0: Et c'est effectivement avec Amok qu'on descend, on accompagne nos spectateurs dans Hadès, par contre dans Eros, dans la première partie, peut-être dans une boîte de discothèque. Alors c'est ça aussi, est surprenant, et j'espère que le public peut vivre avec nous quelque chose en étant surprise et pas qu'on vient au théâtre, qu'on prend son billet, sa place. Non, c'est pas comme ça chez nous. Chez nous, c'est le partage des débuts et on rentre tout de suite dans l'espace de fantasmes, de la création.
1: Oui. C'est-à-dire, on ne vient pas voir un spectacle, on vient participer, partager une expérience.

0: Oui, oui, c'est Thomas d'Hambourg, Radio Libertaire 89.4, la voix sans Dieu, sans maître, sans publicité de la Fédération anarchiste. Voilà, vous êtes dans Tempête sur les planches, et donc avec Elisabeth Tchatchouk, et au sujet de son théâtre, de son univers théâtral. C'était Karol Szymanowski, cette tempête apocalyptique là, déjà pas mal, déjà bien chargée, mais Elisabeth nous dit qu'il y a mieux pour représenter le théâtre qu'elle fait, et on va l'écouter tout à l'heure. Alors, oui, maintenant, tu peux nous parler des auteurs. Il y a plusieurs spectacles, donc comme on l'a dit juste avant, et quelquefois un spectacle peut en cacher un autre. Il y a donc Eros Hypnos, qui est un spectacle en plusieurs parties et encore en cours d'élaboration, en quelque sorte. Mais ce que j'ai pu voir, c'est déjà un spectacle total. Et oui, total dans tous les sens du terme, parce que, bon, c'est juste bouleversant, et on a une tempête théâtrale, et en même temps, aussi parce que il y a donc de la musique sur scène, il y a la danse, le théâtre, la poésie, et il y a Elisabeth sur scène aussi, à des moments. Elisabeth, par ailleurs, Elisabeth avec Z. Parce que Elisabeth avec Z, parce que bon, c'est l'orthographie polonaise, et puis Tchatchouk. Dans Tchatchouk, il y a encore deux Z.
1: Et dans mon prénom Elżbieta, en polonais, il y a aussi Z. Oui, alors, je suis dans le processus créatif, oui.
0: Bah, tu peux nous parler des auteurs, des auteurs que nous ne connaissons pas ici. Je veux dire, qu'est-ce qu'on connaît en France, en Europe de l'Ouest, du théâtre polonais? Toi, tu nous amènes dans les profondeurs, quelque part, même si tu nous dis que ce sont des auteurs d'une importance extrême en Pologne. Mais alors, Wispianski ou Mickiewicz sont des auteurs dont j'avais, moi, jamais entendu parler. Et je pense que pour la plupart des gens, c'est pareil. Je suppose.
1: Et oui, je pense que c'est important de parler pour moi à Mickiewicz. Pourquoi? Parce que déjà, il a vécu 24 ans en France. Il était professeur au Collège de France. Il était collaborateur de Michelet et de Guinet. Et effectivement, même je suis dans la position d'une petite médaille où il y a trois têtes, Michelet, Guinet et Mickiewicz. Et c'est vrai que il n'est pas connu. Mais en même temps, je comprends parfaitement pourquoi il n'est pas connu. Parce que c'est comme Racine, on ne peut pas le traduire en polonais. On ne peut pas traduire Mickiewicz en français. Parce qu'il a écrit en syllabes, alors c'est des poésies. Et en plus, ses œuvres, c'est la Pologne. C'est mysticisme qui est très difficile à comprendre, peut-être pour le français. Mais par contre, c'était quelqu'un qui allait au-delà des réalismes. Exactement, il a plongé dans cet mysticisme. Et ce qui m'intéresse toujours dans l'art, c'est une sorte de métaphysique, quelque chose qu'on ne peut pas... on a du mal toujours de trouver le mot, qu'est-ce que c'est métaphysique, mais en même temps, je crois à cet espace liminel qu'il nous transforme, qu'il nous déplace, qu'il nous rend curieux. Et alors, c'est Mickiewicz. Mais par contre, pour approcher au public... au public ici en France, un de ses œuvres, c'est l'œuvre Les Aïeux, c'est un grand livre en quatre parties. Moi, je profite juste d'une seule partie, de partie 2. Et en plus, elle était écrite en quatre parties, mais pas dans l'ordre. D'abord, il a écrit la partie 4, après il a parti la partie 3, après 1, 2. Alors c'est complètement, exactement, pas dans dramaturgie qui se suit. C'est quatre parties qui touchent des sujets différemment et différent. Et moi, je me suis arrêtée sur la partie 4 qui m'inspire beaucoup pour mon spectacle Eros Hypnos. pour deuxième partie hypnose, parce que elle est créée autour d'un rituel, autour d'un rituel de Toussaint. Alors Toussaint ou la fête du 1er novembre, qui est très fêtée en Pologne, et peut-être complètement différemment en France. En Pologne, le 1er novembre, c'est la rencontre avec de l'esprit. On apporte beaucoup de bougies et de fleurs au cimetière. C'est mon enfance quand ma grand-mère m'a tirée au cimetière, quand j'ai visité tous les temples, quand j'allumais les bougies et quand je parlais avec des ancêtres. Et alors, ça restait très fort, je pense, dans mon corps aussi, dans mes souvenirs. Et cette rencontre, parler avec de l'esprit, je pense au théâtre, c'est presque naturel. Parce qu'on rentre dans le personnage, on évoque le personnage, on évoque leur vie. Alors c'est quelque chose qui est exactement dans la création, qu'on a besoin de vivre et revivre dans nos créations. Alors ça, c'est Mickiewicz. Oui, il y avait 200 bicentenaire de sa naissance il y a déjà quelques années, et à cette occasion aussi j'ai touché déjà cet rituel à l'Académie scientifique polonaise. Il y avait quand même pas mal de manifestations à cette époque au Collège de France, alors j'ai participé déjà avec certains extraits à cette époque, et maintenant je reviens dans ces sujets, dans deuxième partie hypnose. Alors, je commençais par la deuxième partie, presque comme Mickiewicz lui-même. Et la première partie, c'est Eros. Alors, c'est autour de la fête. La première partie, c'est autour de la fête de mariage, l'amour, la vie, la joie, les moments uniques, le bonheur. Chaque moment est exceptionnel. Beaucoup de rire, la danse, des couleurs. Et deuxième partie, c'est aussi la fête. Mais la fête de rencontre avec les morts. Alors, on rencontre les morts, on évoque, on plonge dans une sorte de rituel, on évoque les morts qui arrivent, qui veulent se purifier pour rentrer au ciel.
0: Oui, il y a la fête de mariage, mais dans un contexte, je ne sais pas, rural, traditionnel, dans le lien avec la terre, et puis dans la deuxième partie, c'est la danse macabre et on descend dans la terre, quelque part, oui. Jean-Baptiste, tu peux nous dire quels sont tes rôles dans ces deux parties ?
2: Dans ces deux parties, moi j'accompagne plutôt l'ensemble... total, en fait, il y a des personnages principaux qui sont joués par, enfin, et dansés par d'autres artistes. Moi, du coup, j'avais un peu moins de disponibilité, donc j'ai préféré me mettre un petit peu en retrait pour après intégrer les groupes. Et c'est fascinant de pouvoir travailler comme ça. Justement, on est en totale création avec Elisabeth, et du coup, on se sent vraiment valorisé et écouté.
1: Alors, ce qui est très intéressant, exactement, pour revenir à votre question vers Jean-Baptiste, qu'il ne sait pas encore quel rôle il joue, mais cette rôle, elle est déjà bien dans ma tête. Il va jouer Yashek dans la deuxième partie de l'hypnose. Par contre, dans la première partie, il suit la fête de mariage. Il est ensemble. Mais par contre, dans la deuxième, il arrive comme Yashek. C'est le personnage qui fait partie de Romantyczność. C'est une sorte de ballade d'un grand poème de Mickiewicz. Ce n'est pas dans le cadre des aïeux. Ce n'est pas dans cette lèvre. C'est une poème. Qui est Yashek. C'est l'esprit qui arrive dans la vision d'une femme qui l'attend, qui l'a perdu parce qu'il est mort. Il arrive, il y a la rencontre déjà de l'esprit et de cette femme qui est toujours vivante. Et ce seront des scènes très émouvantes dans la deuxième partie. Et par contre, dans la première partie, ce qui est peut-être important que j'aimerais bien ajouter, que l'esprit arrive aussi pour cette fête de mariage. Et c'est ça ce qui me passionne, qu'il y a la fête, les gens ils s'amusent, mais il y a certains personnages déjà qui commencent à arriver à cette fête, qui sont évoqués par le désir très profond de certains personnages qui participent à cette fête, mais qui qui sont malheureusement déjà, par exemple, une veuve qui évoque le personnage de son amoureux qui est déjà dans d'autres univers, mais alors elle se retrouve tout seule à cette fête de mariage. Alors elle est tellement concentrée, tellement malheureuse en même temps. Peut-être à certains moments, si je peux dire, bourré, et l'esprit arrive, lui, il apparaît, elle le voit, et c'est très fort cette rencontre. J'ai pas encore développé cette sorte de scène, on n'a pas encore tout, ni dans première partie, ni dans deuxième partie, on a créé juste deux tableaux, mais je prépare pour le 28 mai, non, pour le 11 juin, encore d'autres tableaux. Par contre, la scène avec Jean-Baptiste, elle sera réalisée après les vacances, parce que j'envisage de faire la première. Je sais pas si, parce que je me rends compte qu'on n'est jamais prêt. Et c'est triste de dire oui, c'est déjà la première, parce qu'après c'est quoi? Après c'est on reproduit le spectacle? Non, je suis contre reproduction. Alors c'est toujours processus. Par contre, j'envisage de faire des grandes premières d'ensemble, si je peux dire comme ça, en deux parties, parce que c'est conçu comme diptyque. La première partie, c'est Eros Hypnos, et deuxième partie, c'est Hypnos.
0: Et un autre titre en polonais, Otwarta Brama, tu peux nous le traduire?
1: C'est ça, et Otwarta Brama, c'est la porte ouverte. J'ai mis en polonais, pourquoi? Parce que je n'étais pas 100% satisfaite. J'avais du mal de trouver la traduction, parce que normalement, c'est la porte ouverte. Mais en polonais, ça signifie beaucoup plus. Ça signifie une sorte, en même temps que la porte est ouverte, mais avec une sorte de générosité, qu'on attend, qu'on est dans cette porte presque. Que cette porte, il est ouverte pour accueillir. C'est pas juste que la porte est ouverte. Alors je me suis dit, c'est pas mal de laisser deux mots en polonais, parce que Otwarta Brama, c'est proche aussi bien de Wyspiański que de Mickiewicz.
0: Oui. Il y a beaucoup de choses à expliquer. C'est toujours une erreur de penser qu'on peut transposer des idées d'une langue vers une autre et qu'on a juste à remplacer un mot par un autre. Ça ne fonctionne pas du tout. On attend peut-être des traducteurs de grand talent ou bien une intelligence artificielle qui va créer un système en français qui peut répondre à ce système polonais que tu as évoqué. Tu écris quelque part que ce sont des textes archi-polonais. On a eu une petite idée. Pourquoi? À cause de, bon, pour les questions grammaticales, pour les questions de civilisation aussi.
1: C'est aussi pour, oui, c'est notre histoire aussi, parce que, par exemple, troisième partie, la première partie de Mickiewicz, des aïeux, part beaucoup de la Pologne, de messianisme en Pologne. La Pologne, à cette époque, n'existait pas. Mickiewicz, il était là, Norwid, il est mort là, Słowacki aussi. Alors, notre romantisme polonais était là, en France, finalement. Il y avait
0: le Père Ubu le disait bien.
1: Oui, Père Ubu, exactement. Le roi
0: ça,
1: Ubu.
0: Ça se déroule en Pologne, donc, nulle part.
1: Oui, nulle part. Alors, mais quand même, elle était bien ici, aussi, en France, beaucoup, beaucoup. Et alors, cette œuvre, Les Aïeux, il parle beaucoup de la situation politique aussi de la Pologne, de la souffrance de Pologne, des messieurs des pays, d'où je me suis permis de dire que c'est archi-polonais parce que c'est la Pologne et c'est très difficile, je pense, que de faire l'œuvre intégrale pour, par exemple, ici en France. Je ne vois pas trop peut-être intérêt non plus, parce qu'on est dans présence, on veut, il faut prendre ce qui peut être là aujourd'hui, notre vie d'aujourd'hui, de chercher des sujets universels, oui.
0: Mais ce qui est très intéressant, c'est quand même ces histoires de mariage entre quelqu'un qui appartient à l'élite intellectuelle, poète, écrivain, philosophe, etc., avec une femme qui vient de la terre, de la campagne, une paysanne. Et donc, si j'ai bien compris, Wyspiański a assisté à un tel mariage et on a fait ensuite le thème de la
1: pièce. Exactement. Ce spectacle, il a créé à partir de documents. Ça s'est passé, c'est réel. Encore aujourd'hui, en Pologne, j'aimerais bien un jour aller avec mes artistes. Il y a la maison des Rudel, là-bas où il y avait le mariage. Et c'était mariage d'un poète, de deux classes différentes, poète avec une paysanne. Et c'est une sorte aussi de manifeste, de chercher l'harmonie dans le peuple qui était partagé par des groupes. Et alors, à cette époque, c'est lui le premier qui a commencé aussi, c'est un acte politique presque, de se marier avec cette femme. Mais heureusement, ils ont vécu quand même jusqu'aux leurs derniers jours ensemble et leur vie donne le preuve que c'est possible de trouver l'harmonie et c'est pas la puissance de la classe ou éducation ou culture qui doit décider. C'est la liberté de l'esprit.
0: Alors, Elisabeth, tu m'as réclamé en matière de musique Penderecki, la cosmogonia, explique-nous ça.
1: Oui, alors cosmogonia, j'aime Penderecki, mais il y a aussi d'autres compositeurs polonais qui m'inspirent souvent, comme Bogusław Szefer, par exemple. C'est la même époque que Penderecki. Pourquoi ? Parce que leur musique, c'est aussi des recherches, c'est des sons, c'est de bruitage. C'est une sorte de mélodie de temps en temps, mais il se passe tout, c'est l'univers. C'est Cosmogonia, je pense que c'est le titre exactement qui illustre ce qui se passe intérieur. Et cette musique, elle ouvre l'espace. Alors, souvent, j'aimais mes interprètes de danse. C'est déjà l'univers qui est presque donné, qu'il faut compléter par d'autres instruments. Par d'autres instruments, pas instruments spécialement musical, mais même mais d'autres facteurs de jeu, de comédiens, de danseurs, de l'espace, de l'objet, etc. Et après, il y a aussi d'autres musiciens qui sont plus contemporains, Xenakis, qui était aussi élève de Penderecki. Alors j'aime beaucoup mélanger souvent ces deux, parce qu'ici c'est quand même une sorte de classique très fort, Penderecki, et classique, oui, symphonique contemporain, toujours. Par contre, Xenakis, il utilise d'autres formes d'exprimer des choses, et j'aime beaucoup mélanger pour la chorégraphie, ça marche très bien, mélange de ces deux univers.

0: arrêtons-nous là pour l'instant. Voilà. Elisabeth Cherchouk, tu peux nous parler dans Tempête sur les planches sur Radio Libertaire 89.4. Tu peux nous parler aussi peut-être des costumes, parce que ce travail-là est aussi extraordinaire. C'est aussi tellement foisonnant et fou et dionysien que ça fait partie de cet univers-là, totalement.
1: Oui, le costume dans mon théâtre sont très importants, comme la lumière, même comme interprète, parce que le costume font partie de personnages. Et encore plus, souvent ces costumes, elles provoquent le personnage. Elles nous donnent l'idée pour la chorégraphie, pour le mouvement, parce que souvent, impulsion, elle sort de costume. Donc, je fais beaucoup attention que le costume convient et qui a son rôle dans le spectacle. Pas juste que ce soit beau, esthétique, mais qui termine, qui définit le personnage. Alors, je le produis au fur et à mesure de mon processus. Je collabore avec costumier qui habite à Cracovie, avec Asia Sroka qui vient de temps en temps à Paris pour voir mes artistes, pour voir des fragments de scènes. Après, on discute, on analyse, et elle me fait croquis. Après, on cherche la matière. On produit une partie de costumes dans l'opéra à Cracovie. Et après, on termine sur mesure, ici au théâtre où j'ai créé exprès pour ça, petit atelier de costumes.
0: Bon, il y a des coiffes, il y a des robes incroyables, il y a des effets un peu, ça joue avec la lumière aussi, je sais pas, il y a des illusions presque qui se créent par des effets irisants, il y a aussi des choses complètement fantasmagoriques et il y a dans Eros, donc c'est une fête de noces, donc il y a aussi des costumes traditionnels. Est-ce que ça correspond à quelque chose de vraiment traditionnel, authentique, ou est-ce que c'est une inspiration libre?
1: C'est presque traditionnel, authentique. Pour le moment, c'est traditionnel, authentique. Peut-être je vais ajouter quand même, je vais développer un peu ces costumes pour donner la dimension un peu plus de spectre. Parce que ce n'est pas encore aujourd'hui, parce que ça demande beaucoup de travail encore, des recherches, mais j'aimerais bien que le personnage qui arrive dans le costume, que ça donne un peu plus de l'impression de, qu'il arrive de d'autres univers, de d'autres époques, exactement de l'époque de Wyspinski, alors qu'il arrive comme une sorte de marionnette, comme peut-être la femme mariée dans ma... dans ma conception, peut-être c'est la femme qu'il vient, c'est la femme qu'il sort des fantasmes, c'est cette femme romantique, très onirique, très poétique, etc., qui est peut-être dans le cœur de aujourd'hui encore, dans le cœur de personnes qui cherchent l'amour, mais qu'on ne trouve pas si facilement dans la vie de quotidien. Alors, l'inspiration de Wyspinski, elle est toujours là, mais par contre, mes personnages, je les traite différemment. Chez Wyspinski, c'était réel, c'était la femme de paysanne, forte, bien musclée, souriante, avec le cœur sur la main, comme on dit. Chez moi, c'est la femme qu'on ne sait pas s'il fait partie de ce monde ou c'est juste la projection des fantasmes des jeunes hommes pareils, qui n'est pas poète finalement, qui a une poésie, mais corporelle plutôt, parce que c'est danseur des hip-hop qui joue le rôle exactement de mariée. Et c'était bien réfléchi de ma part. Je voulais montrer l'univers contemporain, aujourd'hui, comme il est, et de chercher cette transition, cette rencontre avec l'univers des fantasmes, mais en même temps des besoins d'agir. Mais par contre, ce qui m'intéresse exactement, c'est laisser toujours la porte ouverte, oui, Brahma Utvarta, que c'est le public, les spectateurs, doit de retrouver, de répondre. Est-ce que pour lui, c'est des fantasmes ou c'est vraiment la femme qui existe quelque part, qu'il peut arriver à Paris et de se marier avec quelqu'un qu'il fait hip-hop dans la rue. C'est déjà spectateur. J'aimerais bien qu'il trouve la réponse. Je laisse cette porte ouverte des perceptions de mes spectacles.
0: Oui. Il y a des danses traditionnelles, des danses qui se dansent en cercle avec le couple de mariés à l'intérieur. Mmh. Et on ne peut pas s'empêcher de penser au Sacre du Printemps un petit peu quand même, même si c'est la Russie, et là on est en Pologne, mais ce rapport à la terre et au cycle de la vie, et tout ça c'est universel.
1: Oui, c'est cycle de la vie et la mort. Alors c'est tout dans le cercle. Et dans ce cercle de la vie et de la mort, mon désir c'est faire entrer le public qui participe déjà à mes spectacles, mais j'espère qu'elle participera encore plus dans cette fête des mariages, et presque réellement.
0: Et puis il y a ce danseur hip-hop qui est extraordinaire. Qui est-il? Et bon, il avait dans la partie de la des aïeux, alors de la fête des morts, de la descente aux enfers là. Et il danse un b-boy, qui fait de la danse break. Donc, vous voyez, les danseurs break font beaucoup de figures où les jambes montent en l'air, et ces jambes m'ont évoqué totalement les flammes de l'enfer, quoi.
1: Oui, alors Azdine, il est marocain, c'est le danseur qui est aussi dans tous mes spectacles, tellement talentueux, très fort, incroyable, parce que il est venu dans la compagnie en tant que danseur hip-hop, mais aujourd'hui je le considère comme danseur, comédien. Ouais, il éveille en lui émotion que ça me touche quand je dirige la répétition. Et deuxième danseur qui joue le rôle de Eros, et celui-là qui est exactement sur la photo, l'homme de paille, il est tunisien, et c'est pareil, il attrape cette vie de personnage. Ils s'ouvrent, le danseur, mes danseurs, vers émotion. Je pense qu'ils ont besoin de ça, que c'est pas suffisant juste le corps qui travaille, la technique, parce qu'ils ont la technique incroyable, aussi bien des hip-hop que breakdance, que le mélange contemporain. Mais par contre, ils complètent ça par les émotions. Et c'est ça ce qui est aussi la richesse, que chaque danseur, comme Jean-Baptiste, il était d'abord plus, quand même, d'après moi, plus dans le classique, dans le mouvement magnifique que j'adorais, sort des sorts, des pirouettes, et très lyrique. C'est pour ça, dans la deuxième partie, il va jouer le rôle très romantique. Et, donc, contraste avec Azdine ou Mehdi, qui sont plus terrestres, qui sont plus dans cette cassure des corps, dans fragmentation musculaire qui bouleverse.
0: Et sans parler du contraste avec les deux japonaises.
1: Oui, et les japonais, ils apportent pour moi Takeo qui est là. Et maintenant, même, on a des surprises dans l'équipe. Je ne sais pas s'il faut dire. Peut-être je laisse cette surprise pour les gens qu'ils vont découvrir. On a encore d'autres personnages importants. Je ne veux pas dévoiler, mais Takeo, oui, je pense que c'est cette partie de quelque chose de très métaphysique pour moi qui apporte. Parce que sa façon d'exprimer émotion, elle est tellement totale. Il n'y a pas ici de contrôle corporel. C'est un peu, si quelqu'un m'a dit un jour, quelqu'un de spectateur, après le spectacle, on fait aussi ce que je n'ai pas dit au début, concert cathartique. On a encore le dernier concert cathartique au mois de juin, le 25. Et exactement, il a joué dans le concert cathartique qu'il était consacré à Kafka, l'artiste à Gênes. Alors qu'il a joué l'artiste à Gênes. Il était enfermé dans la cage. Et il a tellement donner son corps dans cette cage, que c'est impressionnant. Et un des spectateurs, il a dit, enfin, Elisabeth, tu as trouvé ton Tchechlak. Tchechlak, les artistes principaux de Grotowski. Mais c'était artiste qui mourait sur la scène, qui s'est tué. Moi, souvent, je m'inquiète pour lui parce que ce qu'il fait, oui, c'est sur la frontière avec vraiment le danger. Alors, en tant que responsable du théâtre, souvent, vraiment, j'ai frisson sur mon corps parce que c'est incroyable, incroyable d'avoir cette équipe d'artistes si engagée.
0: Oui, et il y a d'autres interprètes iconiques dans la compagnie. Par exemple, je crois que c'est lui, Zbigniew Rola.
1: Oui, Zbigniew Rola, c'est mon premier collaborateur. C'est le comédien qui a fait de grands conservatoires en Pologne, le même en plus que moi, qui a décidé de rester et de jouer dans ma compagnie. Je suis fière et vraiment très heureuse qu'il est là, qu'il suit mon travail. Il est dans tous mes spectacles. Il est vraiment mon collaborateur aussi artistique parce que il me suit au niveau de la création de la lumière, de la création des costumes. C'est vraiment souvent, c'est une vraie collaboration. Et il joue le rôle. Il a cette force d'émotion et la technique d'un vrai comédien. Alors, c'est la richesse incroyable pour la compagnie. Je pense que ça peut être difficile d'imaginer le théâtre sans Zbigniew Rola.
0: Voilà. Maintenant, on a parlé de Eros Hypnose. Eros, d'après les noces de Vispiansky, c'est une pièce de 1901. Alors que Les Aïeux de Mickiewicz, c'est de quelle époque?
1: C'est avant. Alors, ce que je fais exactement, que ça commence par Vispiansky, mais Vispiansky lui-même, il a réalisé Les Aïeux sur la scène des théâtres Słowacki à Cracovie. Alors, ce n'est pas étrange non plus que je commence par l'époque néo-romantisme, début de modernisme, et après je me lance dans le romantisme. Parce que l'esprit Vispiansky, quand il a travaillé le Nance, je pense qu'il était déjà bien imprégné par l'univers de Mickiewicz, parce que déjà dans la fête des noces, il y a de l'esprit qui arrive, et c'est l'esprit qui arrive, et il y a la fête après, au deuxième partie.
0: Oui. Dans le romantisme, il y a cette dimension un peu mystique.
1: Exactement,
0: toujours.
1: Oui.
0: Et il y a cette recherche d'un lien avec l'existence, et on se pose la question du sens, et c'est ça que je trouve dans le théâtre qui se fait là, chez Elisabeth Tcherchouk, chez toi. Et, on va directement à cette question-là et on n'y va pas par le texte, mais il y a cette question, mais de quoi on est fait en tant que humain, l'être humain, avec, je sais pas, avec ses instincts, avec ses désirs, avec ses besoins, mais avec ses réflexions aussi. Qu'est-ce qui nous constitue et comment est-ce qu'on négocie tout ça, toujours, dans notre fort intérieur, dans l'intimité de chacun?
1: Oui, l'objectif de spectacle, c'est aussi de l'art, pas juste de mon spectacle, mais je pense qu'en général, de l'art, c'est pour interroger, pour que les gens, tout en coup, ils s'arrêtent et ils réfléchissent peut-être, ou juste ils se déconcentrent sur des choses réelles, parce que réel, c'est aujourd'hui et demain, ouais, peut-être ce n'est plus là. Alors cette finalement liminalité dans notre vie, cette seuil où à certains moments nous sommes obligés de dépasser, est très important, oui, dans mes spectacles.
0: Voilà, donc tu parlais de ce concert cathartique le 25 juin, méditation des sens. Ce sont les mêmes musiciens que ceux qui participent
1: oui,
0: au spectacle.
1: C'est toujours les mêmes équipes. Alors, méditation des sens, c'est inspiré de l'œuvre de la poésie de Jacques Rouban, poète qui est mort il n'y a pas longtemps, en décembre 2024. Et alors, c'est, j'ai trouvé cette œuvre qui m'a fascinée plus que d'autres poésies, parce que c'est le groupe Olipo, que j'ai trouvé que c'était pas la poésie des groupes Olipo qui était ma fascination pour mon travail d'artiste. Par contre, cette poème-là et cette petite livre qu'il a écrit en hommage de sa femme Alix, qui était photographe, qui est mort très jeune et qui a laissé le deuil en Jacques Roubaud, qui a écrit exactement une série de poèmes en hommage d'elle. Ça m'a très touchée, ça m'a un peu déstabilisée aussi, pour éveiller le désir d'une nouvelle forme musicale avec cinq sens, parce que ce texte, il part de tous les sens. Il est très, finalement, il est très sensuel, ce poème, très corporel. Et j'imaginais mes artistes, d'abord mon orchestre, mes musiciens, ou alors contrebasse, violon, même accordéon, percussion et saxophone, de réaliser chacun, c'était une recherche aussi, chacun de choisir un sens et de faire, de composer la musique autour de ce sens pour après de faire une sorte de décomposition musicale et par la suite aller vers une harmonie. Alors c'était un vrai processus créatif musical et corporel en même temps, parce que il y a aussi des interprètes, dont il y a Jean-Baptiste qui est important aussi. Et le personnage de Jean-Baptiste, c'est aussi très proche de personnage de Orphée qui descend, c'était personnage en même temps de Jacques Roubaud, qui descend pour chercher sa bien-aimée, mais il descend dans ses fantasmes, à travers de son esprit, il plonge dans cet univers. Mais par contre, ce qui était la différence entre Orphée de Orphée érudit des mythes qui nous inspirent dans Amok, par rapport à Jacques Roubaud, qu'il descend mais qu'il revient. Et c'est ça aussi ce qui est intéressant, parce qu'il descend dans cette Hadès, dans cette Hadès de son esprit, de ses fantasmes. Oui. Par contre, il revient à la vie. Il revient. Il se retrouve après dans le café à Paris, etc. Il change sa vie. Et c'était très cathartique pour lui, finalement, de transmettre le manque, son deuil, à travers de cette poésie qui est devenue mon inspiration.
0: C'est comme ça quand on écoute Elisabeth Chertchouk. C'est une suite d'histoires, et dans chaque histoire, il y a une autre histoire. On a l'impression de tomber dans les mille et une nuits. Ça ne s'arrête jamais. Il y a toujours une histoire qui sort de l'histoire précédente. Et tout est traversé des références littéraires. Mais alors, quand on voit le spectacle, c'est totalement autre chose, justement. Et il y a une citation quelque part d'Elisabeth Chertchouk qui dit, je cite, « Le texte de théâtre qui tombe entre les mains d'un théâtre tel que le mien ». Alors, premièrement, il n'y a pas de théâtre autre tel que celui de Elisabeth Chertchouk, ça n'existe pas, c'est totalement unique. Et deuxièmement, on a l'impression que tu es une sorte de prédatrice, là. Tu te saisis d'un texte et tu vas le déconstruire, et puis quand il y a le spectacle, mais tout part de la présence du corps, du mouvement, du chant, c'est un théâtre totalement physique.
1: Oui, c'est théâtre, oui.
0: Il y a plein de références littéraires à la base, mais le spectacle, ça c'est totalement autre chose. Et c'est pour ça que c'est bien, parce qu'on n'a pas du tout besoin de plonger, d'étudier cette histoire littéraire, théâtrale, culturelle. On est là devant des questions fondamentales qui sont adressées à l'être humain que nous sommes. Et les images nous parlent de manière totalement immédiate.
1: Oui, c'est vrai que souvent j'essaye de d'écrire petits textes pour le programme ou le mot de la metteuse en scène, ce qui est souvent important. Mais je m'aperçois que c'est difficile peut-être de comprendre quelque chose de la parole que je mets sur le papier. parce que c'est vrai, il faut découvrir le théâtre, c'est à travers des images que je m'explique mieux, que je parle beaucoup mieux, parce que même je parle de Deleuze, et de même il y a des fragments de textes de Deleuze qui m'étaient parlé de machine à désir de Deleuze. C'est vrai que peut-être cette référence-là, si je donne sous les grilles, après, est-ce que le spectateur qui vit le tableau scénographique, musical, est-ce qu'il va penser de Deleuze? Je ne pense pas.
0: Non, non, Deleuze n'est pas là, mais le théâtre, oui, la machine, oui, le oui. désir, oui.
1: Oui, oui, c'est ça, c'est normal que... Je plonge dans la philosophie, dans la littérature, dans mes fantasmes, juste. Mais après, je mélange tout. Et après, il y a quelque chose, oui, encore différent, qui me surprend même souvent, moi, parce que je découvre moi-même avec mes artistes.
2: Une sorte de Big Bang, en fait, qui se crée en plein processus de création. Et en fait, c'est ce qu'on dit souvent, c'est qu'à partir du chaos, en fait, il y a des choses qui sont incroyables, qui en sortent.
0: Oui. Donc, parle-nous un peu aussi maintenant de Amok. Amok, soit toujours mort, en Eurydice, qu'on oui. peut voir le 28 mai et le 4 juin.
1: Oui. Amok. Alors, Amok, oui, inspiration, c'est Orphée Eurydice. Alors, c'est le spectacle qui a quand même peut-être une petite histoire... Qui peut accompagner un peu plus facilement le public. Par contre, il se passe beaucoup de choses. Amok, c'est l'état psychique de... Je fais dementia, précoce dementia très mince avant, et mon désir allait plus loin dans la folie. Alors je me suis dit, maintenant, je traverse une sorte de psychose pour aller dans l'amok. C'est un état où on est capable de plonger dans Hadès, exactement dans Hadès, pour arrêter sa vie terrestre, pour vivre d'autres moments, parce qu'on a marre, on a marre. Alors on est dans cet amok, on est dans cette déconstruction de tout, dans la recherche d'une harmonie qui presque n'existe pas.
0: Ah oui, parce que la vie au quotidien, avec son rythme et ses déluges d'images et de sons et de tout... nous perd. On perd la conscience de ce qu'on est. On perd un peu de son humanité. Hein, ce théâtre-là peut nous permettre de retrouver ça, de se souvenir de qui on est, quoi.
1: Oui, on rentre dans une sorte de galop.

0: que finalement l'esprit, la sensibilité est écrasée par par les données toujours matérielles, par tout ce qui se passe, par beaucoup d'informations. Quand c'est dispersé, on oublie tout ce qui est le plus important, c'est l'humain, c'est notre cœur qui bat. On ne sait pas entendre notre cœur. On commence à être aveugle, sourde. On oublie, on n'essaye pas de s'écouter et d'écouter et surtout de se partager, parce que je parle aussi de Wisława Szymborska, Nobel de la littérature. Oui, c'est aussi à certaines façons l'inspiration de son poème que je cite dans mon programme. Je frappe dans la porte de la pierre, ouvre-moi, je veux rentrer. Et Pierre, il répond à la fin des grands poèmes. J'ai pas de porte. Mais entre-temps, il dit tu ne peux pas rentrer parce que tu n'as pas de sens de partage. Et exactement, ce sens de partage, j'essayais de un peu bousculer mes artistes. Oui, qu'est-ce que c'est? Qu'est-ce qu'elle veut dire par cette poème? Qu'est-ce que c'est, ce sens de partage? Et souvent, on ne sait pas c'est quoi ce sens de partage, parce qu'on n'a pas ce sens de partage souvent. On a tous les sens sauf sens de partage. Et on frappe de la porte de la pierre. Et finalement, qu'est-ce qu'il dit Pierre à la fin? Qu'on n'a pas de porte. Ça veut dire que ce n'est pas la question de frapper, mais ou juste de s'ouvrir vers l'autrui, oui. De ressentir.
1: C'est un théâtre, oui, c'est un théâtre du partage. Il y a une générosité énorme dans ce que font ces comédiens qui sont tellement nombreux, les musiciens, tellement de monde sur le plateau. Et puis c'est une petite jauge aussi, on n'est pas dans une salle tellement énorme, d'où alors cette expérience directe et intime qu'on fait en tant que spectateur. Et donc si vous avez le sens du partage, ben allez-y, si vous voulez savoir ce que c'est le sens du partage, eh ben allez-y pour ça, pour le découvrir avec ces comédiens et avec Elisabeth Chatchouk sur le plateau. Et tu nous rappelles où se trouve le théâtre et aussi comment on peut le trouver sur Internet, parce qu'on donne ici tellement d'informations et de dates. Il faut que les gens puissent retrouver le site Internet du théâtre.
0: Alors, théâtre, il est quelque part de la Place Nation ou de Métro Picpus, 20 rue Marc Soulan, dans 12e arrondissement. On peut nous trouver sur notre site internet www.théâtre-elisabeth-chertchouk.fr.
1: Mais attention, il y a des pièges, parce que, comme j'ai dit tout à l'heure, Elisabeth avec Z, avec TH, et puis Chertchouk avec C-Z-E-R-C-Z-U-K. C'est pas tout à fait évident. Chertchouk. C'est Z. Voilà, mais on devrait le trouver autrement aussi. T-E-C. Et ce qui est extraordinaire aussi...
0: Notre porte est ouverte.
1: Oui, la porte est ouverte. Et la porte est ouverte, il y a un couloir, il y a une exposition un peu troublante qui fait écho au spectacle, au premier spectacle qu'on a pu voir dans ce lieu. Il y a le bar et puis il y a le jardin, très très étonnant. Donc il faut prendre le temps, c'est très bien d'avoir du temps avant et après le spectacle pour profiter de tout ça, pour découvrir un lieu totalement incroyable en plein Paris. Ça devrait figurer dans tous les guides du Paris caché à découvrir. C'est extraordinaire, totalement inattendu. Et je veux dire aussi, oui, c'est extraordinaire dans le sens aussi que nous ne sommes pas dans les chemins du théâtre institutionnel subventionné. Ce théâtre existe beaucoup, par ses propres moyens, il est beaucoup, pas du tout ou beaucoup moins, je ne sais pas, en tout cas beaucoup moins subventionné que le théâtre en France en général. Ça vous donnera peut-être des perspectives et des chances de survie supérieures à celles de tous les autres théâtres qui sont en train de perdre leur soutien et les compagnies, etc. Mais ce théâtre-là, qui a existé dès le départ par ses propres moyens, il ira loin. Il ira doucement, mais il ira loin.
0: Oui, j'espère. J'espère que... Je vais rester dans ces lieux, sur la scène, jusqu'au mes derniers jours.
1: Oui. Bon, est-ce que tu voudrais nous dire autre chose? Non, ça durerait 3 heures si je te dis pas nous encore, mais bon.
0: Mais je suis plus bavarde maintenant qu'avant, tu vois. Je suis plus à l'aise avec la langue quand même, mais ça va, je pense qu'on comprend ce que je dis.

0: Non, oui. Rappelle-nous les dates.
1: Le premier spectacle, on joue le 28, c'est la semaine prochaine, c'est à Mock, à 20h. Après, le jeudi suivant, c'est encore à Mock. Alors, on a une occasion de voir encore à Mock avant l'été, 28 mai et 4 juin. Et après, nous jouons Eros Hypnose le 11 juin et 18 juin, toujours à 20h. On vous attend.
0: Bah, allez-y, j'espère que tout le monde pourra découvrir ce spectacle. Sûrement pas tout le monde, parce qu'il n'y a pas tant de place que ça, mais si on y va, si on arrive à voir une de ces représentations, je peux vous dire, c'est une expérience que vous n'oublierez pas le reste de votre vie. Voilà. Merci beaucoup, Elisabeth et Jean-Baptiste, d'être venus. Et bon, à très bientôt.
1: Merci, à bientôt.
0: Et nous, on va encore écouter Penderitz. Je voulais juste rappeler que, donc, il y a 15 jours, dans la tempête précédente, je vous ai présenté Mitka Altsgaïr, le chorégraphe, danseur syrien qui va ouvrir le festival June Events, festival de danse, à la Cartoucherie de Vincennes, avec son trio Paisiblement. Trois danseurs, un musicien, référence beaucoup à la tradition syrienne et aux massacres qui ont été perpétués par le nouveau régime actuel en Syrie à l'encontre des minorités culturelles, religieuses, dans le sud du pays. Et ça aura lieu mardi prochain à 19h30 à l'atelier de Paris sur le site de la Cartoucherie qu'on dit de Vincennes mais qui fait partie du 12e arrondissement de Paris. Voilà, avec les trois danseurs, le musicien et ces danses qui représentent la tradition syrienne mais aussi amérindienne et autres, et qui est inspirée aussi par des témoignages de victimes de massacres dans le sud de la Syrie, et aussi inspiré par les bombardements, les assassinats israéliens en Gaza. Voilà, c'est Mitka Altsgaïr qui va créer cette pièce Paisiblement, et c'est l'ouverture du festival June Events, festival entièrement consacré à la création chorégraphique. Et voilà, pour faire plaisir à Elisabeth, encore Penderecki, et puis passer un très bel après-midi. La suite, ce sera Michel Polizzi avec Le Mélange sur Radio Libertaire, la voix sans Dieu, sans maître, sans publicité de la Fédération anarchiste.

À 15h30, on a Christophe Penderecki et Cosmogonia qui concluent La Tempête sur les Planches et une certaine façon démarre ce mélange. Mélange pour 3 heures jusqu'à 18h30 ici même sur Radio Libertaire, la voix sans dieu ni maître de la Fédération anarchiste. Michel Polizzi avec vous jusqu'à 18h30 donc. Et le numéro de téléphone du studio, le 01 43 71 89 40. On va commencer le programme avec le saxophoniste Archie Shepp, qui a 89 ans aujourd'hui. Né le 24 mai en 1937 à Fort Lauderdale, en Floride. Qui a longtemps vécu à Paris. Je ne sais pas où il est en ce moment, mais on lui souhaite un bon anniversaire et tout ce qu'il y a de mieux possible. On va écouter un enregistrement fait en public à une boîte de nuit club qui s'appelait le Totem, volume 2. Le Totem Stadium à Paris le 9 janvier 1979. Une production de mon, je le dis à chaque fois, de mon regretté ami Gérard Théronès sur Futura Marge. Et nous avons donc Archie Shepp avec le saxophone Siegfried Kessler, le pianiste Bob Cunningham, le bassiste et Clifford Jarvis, le batteur. Et il nous joue ici un grand classique bebop de Charlie Parker. J'ai nommé Donna Lee, Archie Shepp en 1979.

Hey, Archie Shepp et son quartet enregistré à Paris le 9 janvier 1979 au Totem Stadium. C'est beau, c'était cet endroit-là. Sorti chez Futura Marge et produit par Gérard Terrones. Et un bon anniversaire à Archie Shepp qui ici nous jouait le classique de Charlie Parker, Donna Lee. Archie Shepp né à Fort Lauderdale en Floride le 24 mai en 1937, si j'ai bien compté, ça lui fait 89 ans aujourd'hui même. Un bon anniversaire à lui. Archie Shepp que j'ai vu de nombreuses fois à l'époque, et même je me souviens aller au festival d'Amouji. Mais moi, à l'âge que j'avais à ce moment-là, je devais avoir l'autorisation parentale. Et ma mère m'a dit, c'est d'accord, mais seulement une journée. Tu n'y vas qu'un seul soir. Donc il fallait que je choisisse, et évidemment, j'ai choisi le soir où Archie Shepp et son grand orchestre étaient là. Je me souviens même avoir bavardé un peu avec Gration Monker III, qui jouait du trombone, si mes souvenirs sont bons. Archie Shepp. Bon anniversaire à lui, et avec un peu de chance, on pourra entendre d'autres morceaux de lui un peu plus tard dans le programme. Michel Polizzi avec vous jusqu'à 18h30 pour ce mélange ici même sur Radio Libertaire, en une chaude après-midi de dimanche. Le téléphone du studio, le 01 43 71 89 40. 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Bon, on continue avec un autre anniversaire du jour. Bob Dylan, né à Duluth, dans le Minnesota, le 24 mai en 1941, plus jeune que Archie Shepp, mais quand même. Et ici, on l'écoute alors qu'il est coincé à Mobile, dans l'Alabama, avec le blues de Memphis, toujours là.

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Frank Zappa et Mothers of Invention, enregistré à Los Angeles le 27 août en 1974, production télévision il me semble bien d'ailleurs, et avec Inca Roads, le groupe avec George Duke, Ruth Underwood et d'autres, et Zappa bien sûr à la guitare et à la direction des choses. Et avant ça, le Cuban Jazz Combo, qui nous ont joué un classique du rock des années 70 par les Doobie Brothers, Long Train Running, mais ici en version salsa son latino, Cuban Jazz Combo, Long Train Running. Et on a commencé avec Bob Dylan et Stuck Inside of Mobile, with the Memphis Blues Again. Bob Dylan qui a un anniversaire aujourd'hui même, né le 24 mai en 1941 à Duluth dans le Minnesota. Il est 16h12, vous écoutez le mélange sur Radio Libertaire, la voix sans Dieu ni maître de la Fédération Anarchiste, Michel Polizzi, avec vous jusqu'à 18h30, mardi 2 juin, on a le temps. 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Bon, on continue avec la Torch Song absolue. Torch Song, c'est une histoire d'amour qui tourne mal. L'amour. il est parti, elle est partie. Oh là là, qu'est-ce que je suis triste, j'en peux plus. Je tiens une torche pour essayer de qu'il ou elle me voit et revienne. Oh, reviens, mais ça marche pas. Torch Song, donc là, une Torch Song absolue, c'est Black Coffee. On va écouter 2 versions de suite, et ça tombe bien parce qu'il y a 2 anniversaires qui suivent là. La première par Rosemary Clooney. Enregistré en 1964 et sorti chez Reprise, Thanks for Nothing, c'était le nom de l'album. Rosemary Clooney, que vous connaissez en temps, vous connaissez son neveu George, plus. Rosemary Clooney, née le 23 mai en 1928 à Maysville, dans le Kentucky, morte à Beverly Hills le 29 juin en 2002. Et puis on écoutera la version de Peggy Lee, qui m'a préférée. Peggy Lee, elle naît dans le Midwest quelque part, dans l'Iowa, il me semble bien, le 26 mai en 1920. Mais d'abord, Rosemary Clooney avec Black Coffee.

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Peggy Lee, instrument des années 50. Peggy Lee qui a un anniversaire, qui aura un anniversaire, qui aurait eu un anniversaire le 26 mai 1920, n'est plus des nôtres. Pas d'anniversaire à elle malgré tout. Rosemary Clooney, même situation pour elle. Blue Rose, enregistré en 1956 avec l'orchestre de Duke Ellington, arrangement de Billy Strayhorn. Et en 1956, c'est le retour, si l'on veut, entre guillemets, de Duke Ellington après une période assez creuse, assez vache maigre, dirons-nous, et le retour chez Columbia. Et pour ce retour, il a fait reprendre, il a donc engagé Rosemary Clooney comme vocaliste. Blue Rose, Rosemary Clooney qui, elle, est née à Maysville dans le Kentucky le 23 mai 1928. Avant ça, Dee Dee Bridgewater et Pretty Eyes, un album d'un tribut au pianiste Horace Silver. L'album qui s'appelait Love and Peace, sorti chez Verve en 1995. Et Dee Dee Bridgewater est née le 27 mai en 1950. Peggy Lee avec Black Coffee et deux versions de Black Coffee, l'une après l'autre. La version de Peggy Lee en 1953, la version de Rosemary Clooney qui avait commencé le set en 1964. Black Coffee, Best of Peggy Lee, une compilation. Et puis Thanks for Nothing en 1964 pour Rosemary Clooney. Il est 16h34, vous écoutez Le Mélange sur Radio Libertaire, Michel Polizzi, avec vous jusqu'à 18h30, et puis on aura. L'émission, alors le mercredi 3 juin, bon c'est la semaine, pas la semaine qui vient, mais celle d'après, eh oui, ça, on est déjà au milieu de l'année, moi je viens à peine de récupérer après les excès du jour de l'an, et c'est déjà l'été, il fait chaud. Mercredi 3 juin. L'émission Compositrice, entre 12h30 et 14h, tous les premiers mercredis du mois, avec une classique, bien sûr, Compositrice. Mercredi 3 juin, donc, à 12h30, originelle, un CD concept de Marion Frère, où elle va, j'imagine, on va entendre Strohl, Van Bingen, Ango, Brakmont et Canal, ainsi que Suite dans le style ancien de Mel Bonis, 1858-1937. C'est Compositrice à 12h30, le mercredi 3 juin jusqu'à 14h, et juste après, Flemmardise et Réveille-Maux de 14 à 16h. Mercredi 3 juin donc, la 115e édition de Flemmardise avec Neil Duff, le greloteux, extrait des contes farouches. Et musicalement parlant, Artemis, un quintet jazz de femmes avec des extraits de leur album Arboresque, sorti en 2025. 01 43 71 89 40, c'est le numéro de téléphone du studio. On va changer de style complètement ici, on reste avec une vocaliste, mais c'est Susie Sue. And Susie Sue qui a un anniversaire, où est-ce que j'ai noté ça, le 27 mai en 1959, de son vrai nom Susan Janet Ballion. Ici Susie Sue avec ses Banshees, de l'album Juju en 1980, 6, 5, 4, et The Night Shift.

Latifa. Alors ça, c'est pas récent, mais faites confiance au mélange pour découvrir des choses sur le tard, on va dire. Ça remonte à 1999, mais bon, Polizzi a découvert ça récemment. Bon, on m'a donné le CD, hein, alors officiel. Latifa, elle s'appelle Latifa, album Inshallah, et on a entendu Keretak, donc sorti chez Polydor en 1999. Il y a pas mal de chansons en français, en fait. Je sais pas trop grand-chose sur elle. Bon, je devrais peut-être me renseigner après 27 ans, pourquoi pas. Et avant Latifa, Paul and Friends, un album disponible numériquement uniquement, il me semble bien, je crois pas qu'il y ait de version solide. At Sea, en mer, pour les marins. Et No Joy in Gloom, c'est ce qu'on a entendu de Paul and Friends. On a précédé ça de Spirit, le groupe de Randy California. Et une chanson écolo, il y a bien longtemps, hein, Nature's Way. C'est la façon qu'a la nature de vous montrer que vous vous trompez, que vous allez dans le mauvais sens. Grosso modo, les paroles de la chanson. Nature's Way, Spirit. Et on a commencé avec Susie and the Banshees. Et Night Shift, l'album Juju. Alors j'ai regardé sur le CD, mais oh là, j'ai pas de lunettes, j'ai pas de loupe. Et c'est tellement petit, minuscule, que j'ai cru lire 1981. Alors peut-être que c'est vrai. Je sais pas, je sais plus. Je ne sais plus rien. Et Susan Janet Ballion, de son vrai nom, Susie Sue, née le 27 mai en 1959, quelque part dans la région londonienne. Il est 16h56, 57, ça vient juste de changer au moment où je le dis. Bonjour à Joanne Hoffman, qui nous écoute du côté de Philadelphie, qui a bien apprécié le Rosemary Clooney. Hey Joanne. 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Bon, j'ai salué Joanne Hoffman à Philadelphie, on va saluer Mark Leonetti, qui est également à Philadelphie, et lui m'a envoyé via les canaux numériques, via... C'était quoi? C'était WeShare, non, c'est pas ça. WeTransfer, voilà, il m'a envoyé ses nouvelles réalisations. C'est plutôt dub reggae, mais pas exclusivement. Ici, on va s'écouter par donc Mark Leonetti, un morceau qui s'appelle... Je prends mon petit papier. Et qui s'appelle The Miracle Funk Dub de Mark Leonetti.

ses propres morceaux, qui étaient sortis sur des labels africains nigérians à une époque antérieure. Et c'est enregistré en 72, sorti en 1973, Aphrodisiac. Alors j'ai, puisque c'est la journée des choses que je découvre sur le tard, j'ai regardé un documentaire, un petit documentaire sur Brian Eno, dans lequel Eno faisait une liste de ses, je crois qu'il y en avait 8 albums les plus fondamentaux, pas les siens, hein, des albums d'autres personnes. Alors il y avait des trucs assez bateaux sur lesquels on s'attendait, Talking Heads, avec qui il a travaillé, Steve Reich et tout ça, mais il y avait là-dedans, il y avait cet album de Fela Kuti de 1973, Aphrodisiac. Et alors du coup, je crois comprendre qu'il n'est pas disponible. Il y a certaines versions chez Discogs, il coûte très cher. Mais bon, sur YouTube, il y a tout ce qu'il faut. On a entendu. Genui Temi, ce qui semble vouloir dire « Don't gag me ». Ne m'étouffe pas. Hein. Par Fela Kuti. Et on a commencé avec Mark Leonetti et son Miracle Funk Dub, qu'il a autoproduit lui-même et qui m'a envoyé il y a 15 jours à peu près, la semaine dernière, il y a 10 jours et quelques. Et on en écoutera d'autres au cours des semaines à venir, de ce nouveau style, nouvelle manière de Mark Leonetti, qui normalement faisait un peu plus dans l'ambiance, et puis là il fait dans le dub. Eh ben très bien. Hey Mark, il est 17h18, vous écoutez le mélange sur Radio Libertaire, Michel Polizzi avec vous jusqu'à 18h30. On va dire bonjour aussi à Jean de Gascogne, qui écoutait là-bas, hein, en Gascogne, et qui lui, alors contrairement à moi qui venais juste de découvrir Latifah, son album de 1999, lui il a l'air de connaître très bien Latifah. Eh ben, on continuera à en jouer, puis je vais même faire l'effort suprême d'essayer de voir ce qu'elle a sorti depuis, parce que je suis sûr qu'il y en a d'autres. Le numéro de téléphone du studio, le 01 43 71 89 40. Alors je vous ai dit, le jeudi 28 mai à 11h du matin pendant une heure, le temps des poètes avec l'histoire de la poésie avec Racine et Molière. Première partie d'un entretien avec Sophie Delpont, journaliste et chanteuse, sur les rapports entre la poésie et la chanson. La deuxième partie sera diffusée en septembre et portera exclusivement sur la poésie. Il y aura également l'actualité de la poésie, les chroniques libres, c'est quoi la poésie et lecture de poèmes. Jeudi 28 mai à 11h du matin. Et le même jour, un peu plus tard, également littéraire, Bibliomanie. Jeudi 28 mai à 15h, l'invité de Bibliomanie sera Evelyne Bloch-Dano pour Le Parfum des Années. Et tout ça sur Radio Libertaire, bien sûr.

Bon, ce sera le 25, c'est-à-dire demain, ce serait l'anniversaire de Belle Miriam Silverman. Elle était plus connue sous son nom de scène de Beverly Sills, soprano coloratour, née à New York, à Crown Heights, à Brooklyn, le 25 mai 1929, morte également à New York le 2 juillet 2007. Grande carrière donc de soprano coloratour, également directrice du New York City Ballet, et puis elle a également été sur le conseil d'administration du Metropolitan. Longue carrière, beaucoup d'enregistrements. On va écouter sa version de Una Voce Poco Fa, la cavatine du Barbier de Séville, enregistrée quelque part en public en 1976. Beverly Sills, donc, je l'ai mis où ? Il est là. Oui, la voilà. Beverly Sills, en 1976, Una Voce Poco Fa.

Harold Budd, qui a un anniversaire aujourd'hui même, né le 24 mai en 1936 à Los Angeles, mort au même endroit le 8 décembre en 2020. On va écouter un extrait d'un album produit par Brian Eno, ou même si c'est pas lui qui l'a produit, c'est sorti sur son label, le label Opal. Et on a entendu de The Real Dream of Sails, le vrai rêve des voiles, de l'album The White Arcades, les arcades blanches. Harold Budd, bon anniversaire à lui. Avant ça, un autre anniversaire, le guitariste David Thorne. David Thorne, né à, je sais plus trop où est-ce que je l'ai marqué, ah bah si, né à Amityville, à New York, dans l'état de New York, le 26 mai en 1953. Et on a écouté un extrait de son album sorti chez ECM en 1987 de Mercury Grid. L'album s'appelait Clouds About Mercury. Et un joli, joli monde, David Thorne, le guitariste, Bill Bruford, les percussions, Tony Levin, la basse, Mark Isham, un clavier et trompette principalement. Avant ça, Bülent Arel, compositeur turc qui avait fait toutes ses études à Ankara et puis qui était venu aux États-Unis, avait travaillé à Columbia Princeton. Et dans les années 60, oui, Bülent Arel, né le 23 mai en 1919 à Istanbul, est mort dans l'état de New York à East Setauket le 24 novembre 1990. On a écouté sa fantaisie et danse pour 5 viols et bandes magnétiques, composition de 1974. Et Bülent Arel, qui, entre autres, quand il est arrivé aux États-Unis au début des années 60, a travaillé avec Edgar Varèse sur les parties électroniques. En 1962, les parties électroniques de Désert, composition d'Edgar Varèse. Bülent Arel. Et on a commencé avec un extrait du Barbier de Séville de Gioachino Rossini. Una voce poco fa, la célèbre cavatine, avec Beverly Sills, de son nom de naissance, Belle Miriam Silverman, née à Crown Heights, à Brooklyn, le 25 mai 1929. Et Beverly Sills, grande soprano, coloratour américaine. Il s'est enregistré donc en public quelque part, en 1976, pour ce voce poco fa. 17h49 sur le Mélange, sur Radio Libertaire et même un peu partout en France. 17h50 maintenant. 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Bon, on continue avec quoi ? La question est pertinente. Ah bah oui, la semaine dernière, j'avais eu du mal avec Jackie McLean. Certains morceaux ne voulaient pas jouer, c'était une grande frustration. Bon, on va essayer, j'espère que ça va marcher ce coup-ci. On va écouter un morceau qui s'appelle On the Nile, qui est donc sur le Nil, n'est-ce pas ? Et qui est composé par le trompettiste Charles Tolliver. Le reste du groupe, c'est à part le saxophone alto de Jackie McLean. On a Larry Willis au piano, Larry Ridley à la basse et Jack DeJohnette à la batterie. On the Nile, sorti sur le label Jackknife chez Blue Note en 1965. Jackie McLean.

Bon, la malédiction de Jackie McQueen continue, donc on va passer à la suite. Archie Shepp enregistré au Palais des Glaces en 1977, encore une fois par Gérard Théronès et son équipe, et on écoute le quartet de Archie Shepp qui joue John Coltrane et Straight Street.

Le saxophoniste Archie Shepp, enregistré le 18 octobre 1977 au Palais des Glaces à Paris, en bas de la rue du Faubourg du Temple, c'est ça, pas loin de la République, par Gérard Terrones et son équipe, produit par Gérard avec Odette. Et ici, le quartet d'Archie Shepp, donc Shepp au saxophone ténor, le pianiste Siegfried Kessler, le bassiste Cameron Brown et Clifford Jarvis à la batterie. Enregistré donc en, je vous dis, en 77 au Palais des Glaces, et il jouait une reprise de John Coltrane, Straight Street. Un bon anniversaire à Archie Shepp, né à Fort Lauderdale, en Floride, le 24 mai 1937. Et avant ça, une version tronquée, encore une fois, mais je crois que c'est le disque. J'ai repéré le disque, c'est le même qui est le même disque réinscriptible sur lequel j'avais, qui m'avait donné des problèmes la semaine dernière. Donc on va lui faire des funérailles nationales à ce disque très bientôt. On avait entendu, bon, on a une petite moitié, une grosse moitié de On the Nile, Jackie McLean, extrait de son album Jackknife, sorti en 65 chez Blue Note. Je vous en dirai pas plus puisqu'on n'a pas pu tout écouter, loin de là. Oh là là, hein. L'émission Les Chroniques Rebelles. Samedi à 13h30 pendant 2h. Le samedi 30 mai, samedi qui vient, le cinquième samedi du mois, donc début de l'émission en fait à 11h30. Ils auront 2 heures de plus. Oh là là! Ah ben c'est un peu comme le mélange, on s'étale quand il y a de la place. Donc ce samedi 30 mai à 11h30, jusqu'à 15h30, 4 heures d'antenne, oh, bravo. Au sujet, Toutes mes sœurs, un film de Massoud Bakshi, et avec un entretien avec Massoud Bakshi. D'où vient le vent, un film de Amel Gelati, et un entretien avec Amel Gelati. Également au programme Loin de moi la colère, un film de Jpel Akafou, et Bouchra, un film de Orlan Barki et Meriem Benani. Ce seront les Chroniques Rebelles samedi qui vient, samedi 30 mai à 11h30 pendant 4 heures. Et ce même. Non, ce sera dimanche 31 mai, mais je me suis trompé dans mes dates. 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On a fait à peu près le tour des annonces. On recommencera un petit peu plus tôt. Oh, 18h10 déjà, plus que 20 minutes. Bon, ben, on va en écouter. On passait une grosse partie de ces 20 minutes avec Soft Machine, enregistré en 1969. Alors, pas en tant que concert, mais il y avait au Roundhouse à Chalk Farm à côté de Camden, à Londres, une sorte, on dirait pas une installation, on pourrait dire ça aujourd'hui, à l'époque on disait un spectacle. Spectacle de danse, avec de danse, d'équilibre, un peu cirque, et un peu, oui, équilibriste, d'après ce que j'ai lu, j'y étais pas. Hein. Et un Soft Machine avait été commissionné pour écrire la musique de la chose. Alors il y a des choses qui se ressemblent, qui ressemblent à Soft Machine, d'autres beaucoup moins. Il n'était pas là. Comme beaucoup de gens s'attendaient à voir le groupe jouer sur scène, et on leur avait demandé « Oh, venez faire un petit truc !» Mais ils ont dit « Non, on a passé suffisamment de temps à créer cette musique pour votre spectacle, ça va s'arrêter là. » Donc on va écouter une partie, ça s'appelle « Spaced ». Et ça, c'est un bout de cette composition « Spaced ». Or, c'est les trois, hein, c'est Mike Rattledge, Hugh Hopper, Robert Wyatt. Et il y a, peut-être sur ce morceau, je ne me souviens plus s'il y a, le frère de Hugh Hopper, Brian Hopper, qui vient jouer du saxophone. Ça, c'était avant qu'arrive Elton Dean. Soft Machine, Spaced.

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Un enregistrement de Soft Machine qui a été redécouvert plus ou moins récemment par le label Cuneiform qui vient de le sortir. Ça s'appelle Spaced et c'était la musique d'accompagnement, si on peut dire, d'un spectacle de danse, de cirque, d'équilibrisme qui a eu lieu en 1969 à la Chalk Farm Roundhouse à côté de Camden. Et pour laquelle, pour cette représentation théâtrale ou danseuse, Soft Machine avait été commissionné pour écrire la musique d'accompagnement, ce qu'ils ont fait. Et ça, c'était un des extraits. Alors les extraits, ils durent de quelques minutes jusqu'à plus d'une demi-heure. Celui-ci dure, je crois, 32 ou 34 minutes, mais on l'a pris en cours. J'ai blablaté au début, je blablate à la fin. Donc voilà, ça nous amène à 18h27, bientôt 28. Et la fin de cette édition du Mélange sur Radio Libertaire, Michel Polizzi qui va vous dire à la semaine prochaine, où il y aura un petit mélange de 90 minutes, comme est le cas tous les cinquièmes dimanches du mois. 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
1: Et basta, tu vas pas m'énerver les nerfs, personne n'y l'a rien attendu.
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Tous les matins, Monsieur Petit s'éveille à 6h30. 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

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Dominique Allemand, votre, avec aujourd'hui une émission surprenamment et peut-être rassurément mélodique. Et oui, ça m'arrive parfois. Peut-être est-ce la chaleur hein, qui m'encombre un peu les oreilles. Donc j'ai besoin de quelque chose d'un petit peu plus chanté. Mais pas vraiment. La raison de la sélection que j'ai faite aujourd'hui, c'est pour une petite réflexion, disons, esthétique. Je vais expliciter cette déclaration un peu cryptique. Aujourd'hui, donc, une émission consacrée à l'anarcho-punk anglais du début des années 80. La première moitié, avec deux, trois exceptions. Alors, c'est l'anarcho-punk des années 80, j'en passe à foison. À outrance même, sauf que là je me suis concentré sur assez majoritairement des groupes un peu moins connus. Alors quand même quelques classiques, parce qu'il faut bien ce qu'il faut. Mais surtout des morceaux, et parfois même des groupes entiers, qui ne correspondent pas forcément à l'image un peu archétypale du groupe anarcho-punk de cette période-là. Alors... Il y a un petit peu deux écoles. Ouais, je voulais des choses qui sortent un petit peu des sentiers battus et de un peu l'espèce de définition fixe, un peu monolithique, qui peut surgir quand est mentionné le fameux groupe d'anarcho-punk, disons classique. Là, on parle un peu de le classicisme. Hein. Ouais, et puis, c'est très rigolo à faire ce genre de sélection. C'est toujours un grand plaisir pour moi. Alors pourquoi c'est assez simple, c'est que le temps passant, la nostalgie est peut-être ce qui a le plus de valeur hein, dans le monde de la consommation culturelle. Hein, il n'y a qu'à voir le succès de certaines séries ou certains films qui ne fonctionnent que par nostalgie, souvent une nostalgie pour quelque chose qui n'a jamais réellement existé. Le punk, évidemment, n'en est pas exempt. Et ce que j'ai remarqué, c'est que voilà, y a des groupes, et des bons groupes, hein, des groupes que j'aime, qui voilà, vont se référer, se réclamer de ce son anarcho-punk un peu originel. Et c'est des groupes qui sonnent à peu près tous pareils, hein, comme si l'anarcho-punk fondateur hein, de Crass Records, Flux of Pink Indians, Dirt, tous ces trucs-là, voilà, c'était un peu un style, hein, avec un certain nombre de règles, etc. Et c'est à la fois vrai et à la fois faux. Puisque autant il y avait effectivement un son anarcho-punk, mais qui aussi à cause du contexte, hein, parce que c'était l'époque du punk, donc tous les groupes de punk sonnaient un petit peu comme ça dans les années 80, et aussi parce qu'il y avait une émulation des groupes de crasse, donc ce qu'on appelle aujourd'hui le son typique anarcho-punk, en fait, c'est un son très défini, mais qui ne correspond pas à la totalité des groupes, hein, puisque avant tout, à l'époque, la démarche anarcho-punk, même plus qu'un style, c'était précisément une démarche. Hein, c'était la façon de faire les choses en DIY, en échappant aux circuits commerciaux. C'était voilà, un certain nombre de valeurs et d'actions politiques à mener. Voilà. Il y avait quand même tout un espèce de corpus politique et, qui dépassait largement les notions un peu strictes de style. Voilà. Aujourd'hui, on revient un peu sur des notions strictes de style, même si la politique reste là. Et voilà, je trouve que c'est une bascule assez intéressante, même si ça appauvrit quand même un petit peu l'héritage de la chose. Alors bon, je vais développer un petit peu la pensée, on va quand même parler un peu de musique. Les quatre premiers groupes, donc on a commencé par The Apostles, groupe alors, qui faisait partie de la vague anarcho-punk, qui s'en est jamais réclamé, parce qu'ils trouvaient que c'était un peu trop, un peu hippie, un peu liberal, comme ils disent en Angleterre, donc voilà, pas assez radical. Hein, The Apostles, c'était un groupe branché, voilà, lutte armée, lutte des classes, squat à mort, un peu toto en vrai, hein, beaucoup plus que le côté un peu babos que beaucoup de groupes anarcho-punk avaient, hein, évidemment. Alors c'est un groupe, par contre, au niveau du style, qui sort vraiment des sentiers battus, parfois pour le pire. C'est un groupe qui a une discographie... balèze, hein. Ils ont existé toutes les années 80 quasiment, et il y a des trucs assez pourris enregistrés avec voilà, 3 francs 6 sous, bon, avec des espèces de solos sans fin, il y a un côté progressif, alors je pense qu'ils voulaient eux ne pas se sentir limités, hein, par l'espèce de limitation du punk, hein, parce que bah, le punk qui se voulait anticonformiste et justement qui voulait briser un petit peu les codes, les frontières musicales, assez vite devient conservateur, et on va essayer
de conserver cette espèce d'essence punk un peu binaire, un peu comme ça. Voilà, The Apostles, ils veulent passer outre, ce qui est louable. Par contre, il faut avoir un peu les moyens de ses ambitions. Et voilà, ça, au niveau de la technique, parfois, ça colle pas. Moi, c'est un groupe que j'aime bien. J'aime pas tout, parce qu'il y a des trucs vraiment à chier. Mais il y a quand même des super disques, dont Punk Obituary, sorti en 86, avec un côté un peu situ dans tout l'artwork. Il y avait des bandes dessinées qu'ils faisaient. C'est un groupe vraiment très, très intéressant. Mais il y a des disques qui sont quasi inécoutables. C'est aussi un des rares groupes à être queer à l'époque où le chanteur et compositeur et égomaniaque Andy Martin voilà, était ouvertement homosexuel. Il y avait des chansons sur la libération gay, etc. Ce qui n'était pas commun à l'époque. De toute façon, le groupe tourne autour de deux personnes. Hein. Il y a Andy Martin et Dave Fanning. Et tout autour, c'est un peu les chaises musicales de membres qui viennent, qui passent. Le morceau qu'on a écouté, c'est Swimming in the Sea of Life. C'est tiré d'un EP sorti en 83 qui s'appelle Rising from the Ashes et qui est un EP un peu sur la lutte des classes et l'autonomie prolétarienne. C'était leur dada. Pour la petite histoire, dans The Apostles, il y a Chris Lowe qui a joué, qui derrière jouera dans Oi Polloi et qui est maintenant un photographe qui publie pas mal de bouquins sur le narcopunk, justement. Et aussi le chanteur Del Bastard, tout jeune, qui squattait à Londres et qui a fait un petit tour dans la bande des Apostles, alors qu'il était quand même là, bien plus jeune que le reste, mais comme quoi il y a des passerelles qu'on n'imagine pas, Del Bastard étant un des groupes fondateurs du Crust. Derrière, on a eu un petit truc un peu plus psychédélique et un peu plus sous-acide. Il s'agit de The Astronauts. Là encore, un groupe qui gravite sur la scène anarcho-punk, qui y appartient sans vraiment en appartenir non plus. Groupe qui mélange pas mal de choses avec un chanteur clairement sous-acide et assez libre, avec une dégaine plutôt improbable. Alors c'est un groupe que j'ai mis du temps à aimer, parce que je suis un peu fermé d'esprit, on va quand même se l'avouer. Mais les deux LP, les deux premiers sont vraiment super. Je m'y suis vraiment fait. C'est un groupe assez typique du label All the Mad Men, dont on va quand même parler pas mal. C'était le label des gens de The Mob, qui était un groupe ultra classique, que je passe régulièrement, j'en ai pas sélectionné. Mais un groupe qui brisait un peu les limites les musicales, les contraintes musicales du punk, en proposant des groupes beaucoup plus libres, un peu plus drogués aussi, vraisemblablement. C'est un label punk, mais qui proposait des choses qui n'en étaient musicalement pas forcément, tout en étant totalement anarchiste dans la démarche. Donc c'est la frange un peu anarcho-punk la plus créative, la plus libre, en quelque sorte. Je m'entends quand je dis ça. C'est pas comme tous les la clique Subhumans ou tous ces groupes-là qui étaient beaucoup plus punk, ce que j'adore également. Mais je trouve ça intéressant d'avoir aussi cet autre côté-là, qui est complètement complémentaire, un peu redondant. Le morceau donc The Astronaut Connected, c'est Seagull Mania, et c'est un morceau un peu bondissant, pas glam, avec une grosse basse et tout. Ça rappelle presque Iggy Pop par moment. Enfin, c'est super cool. C'est tiré d'un album qui est sorti en 83, qui s'appelle The Soul Done by Mirrors, donc sorti sur All the Mad Men Records, réédité sur la Vida et Soundmousse il y a une bonne dizaine d'années, un petit peu plus. Donc c'est encore plus ou moins trouvable, du coup. Groupe unique, un peu psychédélique, punk, inclassable. Derrière, un autre groupe, All the Mad Men, Blythe Power. Alors, c'est un groupe, je suis un peu obsédé par ce groupe. Un groupe que j'adore, mais que beaucoup de gens n'aiment pas. Et je peux comprendre. Je peux comprendre. Blythe Power, c'est un groupe anarcho-folk, bizarroïde, très très très très anglais. Dans la façon de chanter, dans les thèmes, il y a un côté très sarcastique, mais hyper british. Blythe Power, c'est le nom d'une locomotive. Donc ce groupe va chanter beaucoup sur les trains, sur le cricket, et sur l'histoire. L'histoire britannique, l'histoire des révoltes, les jacqueries, plein de références historiques assez pointues. Donc c'est un groupe vraiment unique, il n'y a pas vraiment d'équivalent. Et au niveau du style, il y a un côté un peu ménestrel, avec un accent, l'accent accentué anglais qui est assez intéressant, une sorte de mise en abîme. Par contre, effectivement, c'est pas pour tout le monde. Moi, je trouve ça hyper cool, il y a un côté médiéval quasiment, un peu gigue.
Le morceau qu'on a écouté, c'est Chevy Chase. Ça parle d'un match de cricket sorti en 85, donc sur All the Mad Men. À savoir que dans Blythe Power, on trouve quand même Joseph et Curtis de The Mob. Sachant que Joseph, c'est le batteur. Il chante aussi dans Blythe Power. C'est vraiment son projet, hein, Blythe Power. Sachant que à la fin de The Mob, quand même le groupe un peu pilier, hein, des groupes les plus connus d'anarcho-punk anglais, il y a quelques chansons qui apparaîtront derrière sur le set de Blythe Power. Donc c'est intéressant de voir cette transition. Puis Curtis, qui était évidemment le bassiste de The Mob, Blythe Power, c'est un groupe qui est encore actif, qui tous les ans organise un festival chez eux où l'on peut jouer au cricket et écouter Blythe Power. Voilà, c'est pas forcément pour tout le monde. Grosse discographie, donc ouais, penchez-vous dessus si ça vous intéresse. Je pense que ça peut paradoxalement plaire à pas mal de monde, mais pas à beaucoup de punk. On a fini par quelque chose de beaucoup plus confidentiel, A Touch of Hysteria. Donc, alors, groupe qui a fait qu'une seule démo en 83, sorti sur 96 Tapes. 96 Tapes, c'est un label cassette, comme son nom l'indique, était assez proche de All the Mad Men, hein, donc là, en termes de son, on peut quand même, il y a des passerelles qu'on peut faire. Le morceau qu'on a écouté, c'était Death Cards. Il y a 5 morceaux, hein, sur la démo. C'est une petite, un enregistrement assez court, mais c'est un concentré de un mélange de pop et d'anarcho-punk. Vraiment, voilà, c'est quasiment parfait, hyper entêtant, un peu sombre, hein, mais voilà, on peut s'y retrouver si on aime The Adverts. Aussi bien que Flux of Pink Indians, c'est ouais, plus seul morceau que je trouve vraiment magnifique, là, celui qu'on a écouté avec espèce de montée à la fin. Donc, groupe vraiment méconnu, qui a surgi de l'obscurité il y a quand même pas mal de temps, puisque c'est Demotapes qui l'a réédité. C'était la première réédition de Demotapes. Demotapes étant le label de Sean, de Wet Tyler et Artskin, un bassiste et chanteur de Artskin qui bosse aussi à Rough Trade. Pour la petite anecdote, il y aura beaucoup de petites anecdotes aujourd'hui, le batteur de A Touch of Hysteria a joué dans Lush par la suite. Lush, c'était un groupe un peu indie qui a eu son petit quart d'heure de succès mainstream quasiment dans les années 90, mais qui joue aussi sur le premier album de Artskin, qui faisait un peu partie de toute cette scène-là. Artskin, c'est un groupe de Oi, de parodique de Oi, hein. Voilà, donc tout c'était un petit peu la scène anarcho un peu plus progressive, et qui malheureusement là, s'est suicidée en 96. Et ce disque là, cette réédition de Touch of Hysteria, c'est un peu en hommage à lui, puis aussi l'occasion de refaire découvrir ce très bel enregistrement que j'aime beaucoup. Si on aime un peu la pop anglaise, quand je dis pop, c'est l'anglaise, hein, c'est pas Britney Spears, hein, évidemment, mais voilà, je trouve ça intéressant de voir des groupes c'est pop, finalement. La vague 77 l'était assez pop. Hein, quand on écoute les Buzzcocks, évidemment, ça paraît évident. Les Jam, c'est un groupe de pop, mais voilà, il y a quand même des passerelles intéressantes. Et il y a certains groupes anarcho-punk qui vont continuer à faire un peu des trucs pop comme ça, plutôt que du punk à crête, qui existe en parallèle un peu à cette scène-là. Voilà. On va enchaîner, parce que je parle beaucoup, avec encore un peu un groupe pop de cette même clique-là, avec un nom un peu improbable.

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Vous êtes toujours sur Radio Libertaire 89.4, c'est l'émission Détruire l'ennui. Une émission inhabituellement mélodique, en tout cas inhabituellement dans son entièreté. Parce qu'en général, c'est vrai que je dissémine quelques morceaux qui ne s'apparentent pas à des hurlements d'ours, mais j'en fais rarement un fil rouge. Donc aujourd'hui, une émission sur l'anarcho-punk anglais. Ou plutôt avec une sélection de groupes anarcho-punk anglais, mais qui sortent un peu des sentiers battus, ou en tout cas, c'est pas du rock expérimental non plus, hein, on n'est pas sur des musiciens qui peuvent se permettre de faire du rock prog, hein, ceux qui essayent échouent en règle générale, mais voilà, des groupes qui font pas du punk tout pas, 1-2-1-2, bas du front, avec les trois accords, ce qui me va personnellement très bien. Et voilà, des gens qui essayent un petit peu autre chose. Le label, qui un peu le parangon, qui illustre le mieux cette tendance, ce courant au sein du courant anarcho-punk, c'est évidemment Old Madman Records et 96 Tapes. Les deux étaient très très liés, hein, je m'en suis squatté pas ensemble. Donc tout ce qui sont sortis, The Mob, évidemment, mais... Flowers in the Dustbin, The Astronauts, qu'on a écouté un petit peu avant. C'est des groupes un peu plus punk, mais qui essayaient de faire d'autres choses aussi. Du psychédélique, de la pop, des trucs goth même parfois. Voilà, c'était assez libre. Assez libre. On a commencé cette série musicale, donc c'était quatre groupes. Alors, groupe pour le deuxième morceau, c'était une chanteuse. Mais voilà, précisément... avec des chanteuses, hein, des chants féminins. La vague anarcho-punk anglaise, évidemment, elle est assez connue et reconnue pour l'implication des filles, hein, au sein de la scène à l'époque. Et clairement, il y a plein d'explications sociologiques sûrement qu'on pourrait trouver, mais ce courant qui a été énorme en Angleterre, hein, c'est dur de voir, mais un groupe comme Crass a vendu énormément de disques, a eu un impact faramineux, et Crass était un groupe très mixte. Et je pense que voilà, cette influence-là a fait qu'il y a beaucoup d'Anglaises qui se sont reconnues dans ce punk-là plus politique et plus pacifiste, plutôt que dans le punk à crête cliché, hein, les Exploited, etc. La caricature du punk, on était sur des choses un peu plus... pas forcément plus douces, pas du tout, mais un peu plus libres. Voilà, ce qui est pas... ce qui est assez intéressant, en fait. Hein. Donc le groupe qu'on a écouté, c'est Anarcha and Poppy. Nom étrange, groupe qui aurait dû sortir un EP sur Old Madman Records. Ça ne s'est jamais fait, ça avait été enregistré en 83. Le EP, il est finalement sorti 30 ans après, puisque voilà, ça, il y a une édition du EP il n'y a pas si longtemps, en deux fois. Une fois, je crois que c'est le groupe qui l'a sorti tout seul, si je me souviens bien. La deuxième fois, c'est Grow Your Own. J'en ai chopé une copie, bien entendu. Anarcha and Poppy, c'est un groupe de Preston qui était très impliqué dans le mouvement squat et le mouvement pour le droit des animaux. Il y a eu pas mal de problèmes avec la loi. Apparemment, chez les membres des groupes, il y en a même un qui a fait un petit détour par la case prison. On ne croirait pas, parce que c'est très mélodique, hein, mais c'est des gens ultra actifs. Le morceau qu'on a écouté s'appelait Prisoners of Pain and Power in Every State. Ça veut dire P-O-P-P-I-E-S, Poppies. Voilà. C'est l'acronyme, ils se sont un peu pris la tête. Petit bijou d'anarcho-punk un peu pop, avec un chant féminin mélodique très en avance, c'est vraiment super. Parce que ça se trouve, oui et non, il y a un très très bon blog, hein, que je vous recommande, qui s'appelle Kill Your Pet Poppy, qui était un fanzine anarcho-punk de l'époque. Très très proche des gens de The Mob, toute cette clique là, hein, tout ce dont je parle en ce moment, et qui met en téléchargement des cassettes, des articles, enfin, des choses très très intéressantes sur cette scène, des anecdotes, des histoires, des réflexions, enfin, c'est hyper intéressant. Donc, je recommande vraiment, si vous êtes intéressé, de jeter un coup d'œil. Le site est très bien fait, hein, s'appelle Kill Your Pet Poppy, tue ton animal domestique, ce qui n'est pas très sympa. Il précise quand même que c'est une métaphore et pas quelque chose à apprendre littéralement. Derrière, on a donc eu Louise. C'était le projet folk qu'on a écouté. Alors, Louise, c'est pas un groupe, évidemment, c'est une meuf toute seule. C'était la chanteuse de Hysteria Ward, qui était un groupe connexion Old Madman Records, comme les autres,
qui avait sorti une cassette, oui, il me semble, qui s'appelait From Breakfast to Madness en 86. Et bah, c'est Louis qui chantait, un très bon disque, hein, qui, Hysteria Award, ils auraient eu tout à fait leur place dans la sélection, hein, sans problème. Hein, qui est un peu goth punk, dark punk, truc plus folk, c'est super bien, hein, un peu barré quoi. Et donc la chanteuse, elle a joué aussi dans Youth in Asia, qu'on va écouter un petit peu après, qui était un groupe Connexion Crass Records plutôt. Là, le morceau qu'on a écouté s'appelait Ribbons and Roses. Il y a aussi une version. Bon, là, il n'y a que la guitare, mais il y a une autre version faite par Hysteria Ward sur le disque, enfin sur le disque, sur la cassette, qui a été rééditée en LP. Par General Speech, label américain, qui plutôt fait plutôt du noise punk, des trucs hyper distordus, puis il a sorti ça il y a très longtemps, hein. Il y a 10-15 ans, je pense, pas très longtemps. Voilà, une bonne dizaine d'années, en tout cas, groupe qui reste assez méconnu, malgré tout. Personnage intéressant, Louise, Hysteria Ward, ça faisait référence à Wisteria Ward, c'était le département dans lequel elle avait été internée sur des problèmes psychiatriques, enfin, c'était quelqu'un d'assez... Assez torturé, donc quoi, le niveau des textes, ça se ressent quand même pas mal. C'est vraiment à fleur de peau. Et le morceau qu'on a écouté, c'est tiré d'une cassette qui s'appelle Chiswick Demo, sorti en 89. Et bon, projet folk, mais complètement dans la scène anarcho-punk, malgré tout, hein, ça fait complètement sens. Le son est assez bon d'ailleurs, hein, comme quoi elle savait bien jouer. Mais alors est-ce que c'est sorti vraiment sous forme de cassette officielle ou est-ce que c'était plutôt un enregistrement qui a circulé comme ça? Je ne sais pas trop, mais voilà. Intéressant en tout cas, si vous aimez Hysteria Ward, de jeter un petit coup d'œil là-dessus, c'est assez cool. C'est assez cool, voilà, l'expression est transparente. Derrière, on a eu un morceau de This Bitter Lesson, morceau un peu étrange, avec juste une batterie et deux chants, avec bon, un petit zigouigoui à la guitare de temps en temps, mais un morceau voilà, très, assez simple. C'est une critique de la maternité obligatoire, en quelque sorte, hein, cette espèce de, voilà, comment dire, enfin bref. Le mot m'échappe. Cette injonction à la maternité, voilà, décidément. On est dimanche, il fait chaud, toutes mes excuses. Morceau plutôt intéressant, plutôt mature d'ailleurs, hein, c'était sûrement des ados. This Bitter Lesson, c'était un groupe Click 96 Tapes. C'est la première cassette qu'a sorti le label 96 Tapes. Donc, qu'a sorti pas mal de trucs. Alors, pas tant de choses que ça, mais des choses très très bonnes. Ce qui fait que c'est un label voilà, dont le nom est reconnu. Le morceau, c'était Your Legal Slaughter. La démo s'appelle The Value of Defiance. Il y a un joli petit livret, apparemment. Je ne l'ai jamais vu, j'en ai vu des scans.

assez subversif, assez cool. Je suis hyper fan. Voilà, un méconnu, pas forcément, mais mal apprécié, vraisemblablement. Donc Claire va rejoindre un petit peu le groupe un poil après, je pense. C'est la sorte d'un joint de 82. On trouve un petit peu de tout. Il y a des morceaux un peu bas du front, tout pas, punk à fond. Et des trucs un peu comme ça, des choses un peu barrées. Bon, l'enregistrement est assez caverneux. Hein. Voilà, on sent que c'est fait vraiment avec les moyens du bord. Mais c'est un groupe plutôt cool. Pas réédité, je ne sais pas si ça le sera un jour. Mais voilà, This Better Lesson, groupe... plus intéressant qu'il n'y paraît si vous aimez la musique un peu enregistrée dans la chambre quand même. Derrière on a eu Faction, c'était un groupe Connection 96 Tapes encore, là j'ai un peu fait tous les morceaux que j'ai passés en premier, c'est vraiment cette clique là. Dans Faction on trouve d'ailleurs la personne qui gérait le label 96 Tapes, c'était son groupe. Le morceau qu'on a écouté s'appelle All That Glitters. C'est tiré de la première cassette du groupe qui s'appelait Through the Window. C'est un petit bijou anarcho-pop-punk avec un chant féminin ultra dynamique que j'aime beaucoup. Dans Faction, on trouve d'ailleurs des membres de This Bitter Lesson qu'on a écouté juste avant et de The Snails, les escargots, qui n'est pas un groupe de ouf. Je crois que je n'ai déjà passé pourtant il y a un moment. La chanteuse de Faction va quitter le groupe un peu après la cassette, malheureusement. Je ne sais plus qu'elle rejoint un autre groupe et elle est remplacée par la chanteuse de A-Heads, qui est un super groupe hein, qui a sorti deux EP sur Blurg Records, qui est le label de Subhumans. Donc, avec cette formation, Faction va sortir un EP sur Blurg Records et tout, qui peut se trouver pour pas une fortune sur un bon. En bon EP, je pense que je préfère quand même cette première version de Faction malgré tout. Voilà, voilà, on va poursuivre, on va quitter un peu All the Mad Men et on va partir vers Sheffield. Sheffield, ville grise, ville à l'époque la plus importante du nord de l'Angleterre, la plus grosse en tout cas. Pas forcément en matière de punk, mais il y a un petit groupe que j'aime beaucoup qui s'y produisait à l'époque.

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Émission plutôt mélodique, plutôt parfois pop, parfois un peu psyché. L'idée c'est de faire une émission sur l'anarcho-punk des années 80 britannique, mais en présentant des morceaux qui sortent un peu des sentiers battus du punk. Voilà, je l'ai quand même pas mal expliqué avant. En gros, c'est pour, si on voulait le formuler de cette façon, peut-être aller en contradiction avec la notion de stylisation qui est quand même assez prégnante dans le punk où voilà, des styles antérieurs sont transformés en cahier des charges à reproduire. Et parfois, ça, c'est pas un problème, comme pour le D-beat où de toute façon la formule est très stricte, mais pour des choses un peu plus libres, comme voilà, c'est cette vague un peu anarchiste punk qui justement parfois voulait sortir des contraintes et du carcan. Hein. C'est un peu dommage de voir une espèce de cahier des charges qui est devenu synonyme de l'anarcho-punk anglais, alors que c'était quand même un peu plus riche, plus riche en tout cas dans l'intention. On n'est quand même pas sur de la musique de chambre. Hein. On a commencé par Systematic Annex. Alors là, on est vraiment sur un groupe très obscur de Sheffield. La grise Systematic Annex, il n'y a qu'un seul enregistrement qui existe. Il y a un morceau quand même qui apparaîtra sur une compile Mortar Hate. Mortar Hate, c'est le label de Colin Jawood de Conflict. C'est un peu le moment, l'heure de gloire de Systematic Annex. Autrement, il y a un split cassette sorti en 86. Avec Anathema qui s'appelle Acceptance. Le morceau qu'on a écouté, c'est Illusions. Et c'est un morceau reggae punk parfait. Moi, je le trouve hyper, hyper, hyper bien. Systematic Annex, c'est assez pop en vrai. Hein. Il y a cette production, une espèce d'effet chelou sur la batterie qui est années 80 à fond. On n'est pas sur du UB40, mais parfois on s'en approche. Mais UB40, hein, voilà, un budget de 20 livres. Quoi, hein. Voilà, groupe anar assez classique hein, de ces années-là. Anathema, donc, ce split cassette est sorti sur LOL Tapes. LOL Tapes, c'était le label du chanteur, me semble, d'Anathema, Lorenzo, qui va devenir un peu un pionnier de la scène électronique par la suite. Mais ces cassettes, les LOL Tapes, sont assez iconiques pour moi. Beaucoup de mixtapes, beaucoup de compilations, avec plein de trucs, des petits groupes, un peu tout le Royaume-Uni, hyper bien, hyper pointu. Alors, je ne les ai pas toutes écoutées, parce qu'elles ne sont pas toutes trouvables, mais c'est un label hyper cool. Et Anathema, leur enregistrement est vraiment, vraiment hyper bien. Est-ce que ce sera réédité un jour? Je ne sais pas. Je l'espère. Je l'espère aussi dans le cas du groupe suivant qu'on a écouté, Awake Mankind. C'est pas la première fois que je passe un morceau de Awake Mankind, je trouve que c'est vraiment un super groupe, je me répète. Alors, super groupe, je sais pas, très bon enregistrement, ça ne fait aucun doute. Ils ont enregistré qu'une seule fois une cassette qui s'appelle Freak en 84, Awake Mankind, anarcho-pop sans problème, parfois un peu de clavier, des harmonies... un peu doux, c'est super bien fait, ça reste quand même punk, hein. Ne serait-ce que pour les moyens engagés financiers hein, pour l'enregistrement, et pour les paroles, et puis la scène, hein, évidemment, dans laquelle il gravite, mais ça pourrait plaire à des gens qui écoutent Oasis, malheureusement, hein, on pourrait les convertir par ce genre de petite passerelle, voilà, c'est vraiment une pépite, cet enregistrement. Il y avait des gens de Ad Nauseam, ils sont de Portsmouth. Ils étaient de Portsmouth, Awake Mankind. Alors, il y avait deux personnes, Ad Nauseam dans Awake Mankind, sachant que Ad Nauseam, c'est un groupe à la Chaos UK, Disorder, donc punk à crête, à fond la caisse, distorsion, sac de colle, cidre, donc vraiment complètement différent. Et voilà, peut-être que ces deux personnes se sont senties l'obligation, la nécessité de faire un truc plus pop, ou inversement, des gens qui voulaient des trucs plus pop, qui se sont sentis la nécessité de faire du pogo punk. Je ne sais pas. Moi, ça me va très bien, en tout cas, comme pseudo-paradoxe. Voilà. S'il y a bien un enregistrement de cette époque que j'aimerais voir réédité, Awake Mankind, il serait dans mon top 5. Facile. Et depuis longtemps. Derrière, qu'avons-nous eu? On n'a pas eu Youth in Asia, on a eu... Qu'est-ce qu'on a eu avant? Bikini Mutants. Alors ça, c'est intéressant,
parce que il y a un mois, je ne connaissais pas le groupe. Pourtant, je peux quand même avouer que je suis quand même un gros nerd hein, du truc, du style, c'est mon précaré, que j'aime partager, moi je suis dans le partage. Mais voilà, c'est un peu mon truc, et Bikini Mutants, je n'avais jamais entendu parler. C'est un groupe qui faisait partie de la scène de Yeovil. Yeovil, c'est la ville de The Mob. C'est là où ils avaient leur maison communale, je pense dans un squat j'imagine. Et toute la scène All the Mad Men hein, que j'ai longuement évoquée au début de l'émission. Et Bikini Mutants, ils faisaient partie de cette scène-là. Voilà. Par contre, je n'avais jamais écouté. Il y avait une cassette enregistrée en 82, autoproduite. Même le nom, alors j'ai dû le voir sur des vieux flyers, parce que le groupe a joué avec The Mob, avec Null and Void, Blythe Power, enfin voilà, des trucs comme ça que je connais, évidemment. Mais voilà, je n'avais jamais fouillé. Alors le nom Bikini Mutants, je ne suis pas ultra fan, ça fait un peu rock'n'roll, bon. Et alors que pas du tout, au niveau du son, c'est une espèce de... Il y a un peu de pop, god punk, avec un chant féminin assez éthéré. Voilà, c'est complètement mon style, hein. Clairement, je trouve ça super bien. Super, super bien. Ça vient d'être réédité. C'est pour ça que je connais. Hein. C'est pas miraculeusement descendu du ciel. Sur Sealed Records, qui est le label fait par Sean de Demotapes, Artskin, Rugger Bugger, etc. Et Paco, La Vida es un Mousse, qui vient de rééditer donc cette démo de Bikini Mutant. Ça s'appelle Let's Mutate. Et que je recommande chaudement. Voilà, c'est super bien. Je sais pas combien d'exemplaires. Mais si vous tombez dessus, allez-y les yeux fermés. C'est vraiment hyper cool. Et on a terminé par Youth in Asia. Petit jeu de mots. Youth in Asia, ça veut dire euthanasie. Mais ça veut aussi dire jeune en Asie. Youth in Asia. Voilà. Voilà, voilà, voilà. C'était un groupe de Londres, squatteur, squatteuse de Londres, avec un chant très... très haut comme ça, un peu grandiloquent, solennel, un peu grave. Hein. Kay, elle avait une voix très grave. Le morceau, c'est Power and the Glory. Il devait y avoir un EP sur Crass Records, mais qui n'est jamais sorti, malheureusement. Voilà, c'est vraiment... c'est pas de chance, parce que le groupe avait un super potentiel, et au final, il n'y a qu'un seul disque qui est sorti, une cassette, en 90, qui s'appelle Sex Objects. Fort dommage. Dans le même style... Par contre, avec Kay et le guitariste Mick, il y a Decadent Few qui a enchaîné juste après Youth in Asia. Même style un peu moins goth, peut-être. Mais voilà, avec toujours ce chant absolument incroyable qui a sorti plusieurs disques assez cool, même carrément cool, et qui ont été réédités assez récemment. Donc voilà, vous pouvez tout à fait mettre la main dessus. Dans mon souvenir, il y a une réédition de leur démo. Ils ont fait de la merde à l'usine. En fait, ils ont pressé deux enregistrements sur la même face. Donc ça fait... Voilà, il y a quelques chansons qui sont juste inécoutables. C'est quand même couillon. Autrement, on est quand même sur du bon punk anglais. Voilà. Assez cool, comme je le répète depuis tout à l'heure. Dans Youth in Asia, il y a des gens de Duet, qui est plutôt un groupe goth rock. Voilà, donc c'est pour ça que le groupe avait un peu le cul entre deux chaises. Et ce morceau-là, Power and the Glory, qu'on a écouté, c'est à la fois punk et ultra goth, avec l'espèce de synthé, le côté un peu décadent, un peu tribal, comme ça. On va enchaîner avec un groupe méconnu, injustement, qui s'appelle Sanction.

Vous êtes toujours sur Radio Libertaire 89.4, c'est l'émission Détruire l'ennui. Une petite session inhabituellement mélodique, ou en tout cas un peu moins basse du front qu'habituellement. Des groupes anarcho-punk anglais qui vont expérimenter un poil avec soit la pop, soit les trucs psychédéliques, diverses drogues influant directement les compositions. En l'occurrence, vous êtes tartiné avec le plus grand des plaisirs, un morceau de Sanction, un groupe d'Exeter, jamais trop su prononcer cette ville. Groupe assez cool, avec un petit saxo de temps en temps, ce qui est plutôt un instrument interdit en règle générale, mais là je trouve que ça le fait plutôt chant mixte, c'est assez agréable, groupe complètement méconnu, il n'y a qu'un seul enregistrement, me semble-t-il, qui existe, et un live qui est pas terrible par contre. Le morceau qu'on a écouté c'était Plastic Bullets, c'est un morceau juste batterie chant mais avec plein de chants, c'est un morceau qui parle de l'Irlande du Nord. Les Plastic Bullets c'est les balles en caoutchouc qui étaient utilisées par l'armée britannique en Irlande du Nord, elles étaient interdites en Angleterre mais autorisé en Ulster, en Irlande du Nord, et elles ont, malgré leur soi-disant non-létalité, elles ont quand même tué pas mal d'Irlandais. Et donc, il y a beaucoup de chansons des groupes anarcho-punk à l'époque qui vont aborder cette espèce d'hypocrisie totale du plastic bullets. Et c'est vrai que balle en plastique, il y a un côté un peu inoffensif, un peu enfantin, mais voilà, c'était des choses qui étaient faites. Si ce n'est pour tuer, en tout cas, pour sacrément amocher. Voilà, pas de réédition de Sanction, à mon avis. Je pense que vous pouvez bien vous brosser. Auparavant, le groupe s'appelait Metro Youth. Ils ont changé leur nom, je ne sais pas trop pourquoi. Et par contre, il y a un morceau de Metro Youth qui est apparu sur une compilation CD qui est sortie il y a une vingtaine d'années. Donc, il y a quand même une petite trace dans la grande histoire, la grande aventure du punk. Derrière, on a eu Passion Killers. Alors, Passion Killers, c'était un petit groupe à la base. Un groupe un peu en mélange de beat music et de punk. Hein. C'est hyper pop avec des harmonies, des petits arrangements, mais fait par des gamins de 16 ans. Et un côté hyper frais, hyper spontané. Groupe que j'adore. Ils ont sorti une excellente démo qui s'appelle They Killed Our Passion with Their Hate and War, qui a été réédité deux fois. C'est rare pour le style, sur Demo Tapes, me semble-t-il. Une fois sur Demo Tapes et la deuxième fois sur Sealed Records. Donc le morceau qu'on a écouté n'est pas tiré de cet enregistrement, mais d'un autre enregistrement encore plus pourri, qui s'appelait Be Happy Despite It All, qui est un split avec Chumbawamba, groupe en 83, qui était un tout petit groupe, qui va devenir un très très gros groupe ultra mainstream. Et les membres de Passion Killers, les trois membres, vont intégrer Chumbawamba lorsque les deux groupes déménagent dans un squat à Leeds. Voilà. Donc ils ont fait évidemment beaucoup plus d'argent avec Chumbawamba qu'avec Passion Killers. Mais voilà, je trouve ça intéressant de passer des petits bijoux de pop lofi faits par des adolescents. Le morceau qu'on a écouté, c'était Going Too Fast. Derrière, on a eu un morceau de Omega Tribe, groupe anarcho-punk assez connu. Assez culte, hein, on peut le dire. C'est un morceau de leur dernière période, quand ils se transforment vraiment en groupe pop, en vérité. Juste avant qu'ils split, cette formule-là n'a pas duré très longtemps. Dans les années 80, le morceau qu'on a écouté, c'est When I'm With You, qui a été enregistré, je pense, sur la même session que le 12 pouces Hard Life, qui n'a pas vraiment marché. Parce qu'il est pas, voilà, il est quand même plus très très punk. Ils avaient un public qui voulait du punk, hein, qui voulait pas spécialement des choses un peu poppy avec un clavier et compagnie. Mais c'est assez intéressant de voir l'évolution de la chose. Et de toute façon, on le sent, hein, qu'Omega Trab, ils vont basculer à un moment du côté obscur, puisque déjà sur pas mal de leurs chansons, c'est très très chanté, il y a des petits passages acoustiques. Les traces étaient déjà là, en quelque sorte. Hein. Le morceau, c'est When I'm With You, et il n'est jamais sorti à l'époque, mais on le trouve sur une réédition CD, une espèce de best-of CD, qui s'appelait Make Tea, Not War, sorti en 2000 sur Rugger Bugger. Et on a fini par un morceau de Lack of Knowledge, qui était un peu la réponse anarcho-punk, quelque chose comme Joy Division. Voilà, donc chose un peu dépressive et dark. Lack of Knowledge, groupe
méconnus justement parce qu'ils sortent un petit peu d'une espèce de carcan, disons, de composition punk classique. Pourtant sorti sur Crass Records, hein, c'est tiré du EP qui s'appelle Grey. Donc c'est qui a eu le bénéfice d'avoir une bonne distribution et Crass Records, évidemment, tout le monde connaît, tout le monde achète. Mais malgré tout, c'est un groupe qui demeure mal apprécié et juste méconnu, encore maintenant. Alors qu'avec Internet, il n'y a plus tellement d'excuses. Le morceau qu'on a écouté, c'était Girl in a Mask. Avant que je laisse la place à Seppuku, le temps qu'il s'installe, je vais mettre un truc de punk de cimetière qui s'appelle The Deformed, qui était du nord de l'Angleterre. Et ils vont tout simplement se transformer en Cress par la suite, groupe que, encore en activité et que tout le monde fait semblant d'aimer. Je vous dis à très très bientôt et je vous souhaite une bonne soirée.

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Radio Libertaire, c'est beaucoup. Ce soir, une spéciale Japon et pas que. Une carte blanche à un jeune passionné de musiques électroniques, comme nous, assez beaucoup, donc vivant au Japon, et qui nous fait un petit flashback avec certaines musiques électroniques d'hier, des années 70 à plus ou moins aujourd'hui. Voilà, un nagué qui partage ses coups de cœur pour 2 heures d'émission dans Seppuku. C'est parti, avec Ray Arakami, Pawn, extrait de Boogie Pop. Phantom.

0: C'est beaucoup Radio Libertaire, émission consacrée à une sélection musicale faite par Anage le Selector, notre correspondant japonais de Seppuku. Et on a écouté notamment Flair, qui est le projet de Ken Ishii, remixé par Ray Arakami. Tout ça, c'était sur l'album Regrip, sur le même label des deux artistes, c'est-à-dire Sublime. On a eu juste avant Ryuichi Sakamoto avec un très beau titre mélancolique, Thatness and Thereness, sur l'album B2 Unit. Et juste avant, on a commencé avec Ray Arakami, également extrait d'une bande originale d'animé, je pense, ou quelque chose comme ça, Boogie Pop Phantom. On continue avec le projet Sketch Show, qui est le duo qui réunissait Harumi Osono et Yukihiro Takahashi, donc les deux des trois membres de Yellow Magic Orchestra. C'était extrait de cet album Tronica, c'est le titre Chronographe qu'on va écouter. À savoir que Osono sort un album en septembre, ça sera son 23e sur Ghostly International, ça va être un événement. Alors il va faire sûrement une tournée ou des concerts. En tout cas, il faut surveiller ça de très très près. Sketch Show, c'est beaucoup libertaire.
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Merci beaucoup Radio Libertaire, spécial Japon et pas que, presque que du japonais, mais il y aura aussi des gaijin, c'est-à-dire des non-japonais. Et nous avons écouté encore cette sélection faite par Hanage. Il s'agissait de Diwat, à savoir je crois Daisuke Watanabe, qui est qui a monté ce label Iosys, Iosys, qui est né à Sapporo, à Hokkaido, sous la neige, et qui fait de la musique électronique, somme toute naïve et mélodique. C'est cela, il y a beaucoup d'électronica comme ça, empreinte de japonaiserie, de la pop, des choses cool, il y aura de la techno, du funky un peu bizarre, en tout cas une prog humaine malgré tout, avec des machines toujours. Juste avant cela, il y a eu Rei Arakami, extrait de l'album Lust, c'était le titre Last Night. Mais il y a beaucoup de Arakami, le garçon est très très fan. Il y en a déjà eu 3 là depuis le début, il y en aura encore un nouveau après. Et avant cela, il y a eu également Satoru Kosaki, extrait de l'album The Complete Soundtrack of Aori Suzumiya. Je pense que c'est un animé. Je n'y connais pas grand chose en musique d'anime et gaming, en tout cas ça doit être ça, les pistes. On va continuer dans cette voie, notamment avec un album de Shohei Amimori, Sonacil. Deux extraits de ce musicien d'ailleurs, et au milieu il y aura, il y a deux titres de Shohei Amimori, il y aura Stab Text, Flat City Variation, et entre les deux il y aura FX Twin, extrait de l'album Richard D. James album, le titre 4. Et en ce qui concernait Diwat, apparemment ce serait extrait d'un album qui s'intitulerait Tohu Otome Bayashi, et c'est le titre rétrospectif Sapporo. On y est, c'est beaucoup, on vous suit, vous nous suivez toujours là. Bonsoir pour ceux qui viennent d'arriver. Spéciale sélection d'Hanage Japon.

Merci beaucoup Radio Libertaire. Ce soir, Anna Gay partage ses coups de cœur. Anna Gay, c'est notre correspondant au Japon pour Seppuku. On lui consacre ces deux heures et on a eu Yellow Magic Orchestra sous nos oreilles qui faisait le titre Citizen of Science, extrait de l'album X Multiplies, de la vraie New Wave japonaise. On continue d'ailleurs avec le même groupe sur BGM Music Plans.

C'est beaucoup, Radio Libertaire, sélection japonaise à 85% en fait par Anage, ce soir spécialement pour l'émission C'est beaucoup. On vient d'écouter le tube de Dinky Groove, Pocket Cowboy, extrait de l'album A. Et nous avons eu juste avant Kraftwerk, bien sûr, extrait de l'album Computer Welt, avec le titre du même tonneau d'ailleurs. Et d'ailleurs, Kraftwerk sort en ce moment la 50e édition de Radioactivity. Vous vous rendez compte, ça fait déjà 50 ans. Et je crois qu'Autobahn, ça fait déjà 52. Computer World, je sais plus. Mais bon, en tout cas, on est dans les années 70 à aujourd'hui, une vraie faille temporelle. Et c'est tant mieux. On va continuer avec des choses peut-être un peu plus fraîches. Allez, il s'agit de Katamari Damacy, la série de Bandai Namco pour les jeux. Et on écoute un morceau de Kenji Inuma, je crois. Et je vois aussi Akitaka Toyama. En tout cas, c'est une team qui fait toutes les musiques de jeux, comme beaucoup. C'est un peu comme la Formule 1. Chaque équipe a son équipe. Allez, et ensuite il y aura Diwat, à savoir Daisuke Watanabe, toujours extrait de son album Tomoyome Bayashi sur le label Yosis, avec le titre Can You Get on the Cine Wave. C'est beaucoup. Yeah. Enjoy. Et en plus, il doit nous écouter au Japon, donc bon petit déjeuner à Nagé.

0: 10 watts. Finalement, ce n'était pas l'album que j'ai cité, mais c'était extrait de Wave Ride. Ouh là là, on ne se trompe surtout pas, on ne se trompe pas. On continue dans cette voie. Avec cette sélection, on va, comme je vous avais dit, repasser un autre titre de Ray Arakami, car notre sélecteur est grand fan de ce musicien qui n'est plus de ce monde malheureusement, et qui avait produit plein d'albums sur le label Sublime. Et là, il s'agit d'un extrait de Opaque. C'est le titre On, qui est remixé par Ian O'Brien. Très bon également, donc on va se percher là-dessus. Et puis pour juste après, il y aura Kenichi, extrait là de son album Sunriser, avec moi je crois que c'était sur un autre label à mon avis, la grande star quand même du Japon.
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0: Et là on reconnaît.
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0: Catherine Deneuve peut-être. So Frenchy.

Deuxième Denki Groove de la soirée, cette fois, Popcorn. Ça, c'était extrait de l'album Vitamine. À fond les ballons, on se croirait dans un manège.

Alors, on ne peut pas s'empêcher de danser sur un morceau comme ça, fin 80, début 90, Altoid State, extrait de 90, le titre Pacific 202. Ouais, avec toute cette jungle, tous ces oiseaux qui chantent dans le même morceau. On va continuer cette sélection de Monsieur Hanage avec Soichi Terada, avec l'album Sumo, Jungle Grandeur, et son titre Grand Sen Shuraku, avec un petit peu de jungle également. C'est beaucoup libertaire.

Akiko Yano, qui est une grande chanteuse pop variété japonaise, qui s'est associée à Rei Arakami pour ce projet Yano Kami, tout simplement, et le titre David. On va continuer avec Yellow Magic Orchestra, avec le titre Mad Piero, sorti en 78, ça ne nous rajeunit pas. On termine bientôt cette sélection Anagesan.

Et voilà, ça se termine comme ça, la clôture de cette carte blanche à M. Anagué. C'est la deuxième fois d'ailleurs, la première c'était l'été 2025, et ce ne sera pas la dernière, j'espère. En tout cas, fier de ce garçon de 16 ans, bravo, j'aurais aimé avoir ses goûts à cet âge-là. En tout cas, on finit avec Kraftwerk, Autobahn, l'album, et le titre Morgen Spass. Je passe sur Gergang, quelque chose comme ça. Allez, merci encore, et puis bon petit déjeuner à toi qui nous écoute en direct. Et puis à vous, mais bonne soirée, c'est pas fini je crois. C'est caliente en France. Allez, on se retrouve dans deux semaines, c'est beaucoup. Libertaire.

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